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0: Le duo lyonnais Vilainqueur vient de sortir un nouveau single, Madame Caprice. Sophie et Chris, qui forment ce duo, travaillent ensemble depuis 2007. Ils ont à leur actif plusieurs opus. On écoute Madame Caprice et c'est le coup de cœur de Gérard, animateur de l'émission Itinéraire Bis sur Radio Couleur.
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1: Le nouvel album d'Angélique Kidjo est placé sous le signe de l'espoir et de la transmission. Elle le dédie à sa mère Yvonne, femme de théâtre, chorégraphe et pionnière de la scène culturelle du Bénin.

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1: Le vendredi 5 juin 2026, les élèves des ateliers théâtre du Centre social de Tignes-Jamézieux vous présenteront leur spectacle de fin d'année. La représentation aura lieu sur la scène du Triolet à 19h. Retrouvez plus de détails sur www.letriolet.fr. Les vendredis 5 et samedi 6 juin, le Théâtre de la Croix-Rousse à Lyon vous propose de découvrir Norman, c'est comme normal, à une lettre près. Ce spectacle, écrit par Marie-Henri et chorégraphié par Clément Thirion, questionne les normes, le genre et l'acceptation de soi. Horaires et détails sur www.croix-rousse.com. Les samedis 6 et dimanche 7 juin, rendez-vous à La Rionne à Villeurbanne pour la 14e édition du festival Les Intergalactiques. Vous pourrez participer à des ateliers, des tables rondes ou même jouer à des jeux de société lors de ce week-end consacré à la science-fiction. Plus de détails sur https://larionne.org. Jusqu'au 12 juillet 2026, plongez, et c'est le cas de le dire, au cœur de l'un des plus célèbres paquebots grâce à l'expérience interactive Titanic, un voyage immersif proposé par Tempora en partenariat avec Fever et Exposition Hub. Découvrez des maquettes, des objets d'époque et des pièces de navires jumeaux au sein de décors splendides reconstitués pour l'occasion à la Sucrière à Lyon. Informations et détails sur https://expo-titanic.com. Du vendredi 12 au dimanche 14 juin, l'association De Quoi Je Me Mêle vous invite à Saint-Jean-de-Bournay pour le festival Jeune en scène. Pour en savoir plus, rendez-vous sur www.dequoijememêle.com. Le mardi 5 mai, à partir de 9h, le musée mémorial d'Izieux ouvrira la troisième session de ses journées conférences sur le thème de la mémoire et de la transmission. Inscription et réservation sur www.memorialisieux.eu. Et maintenant, sur couleur, on écoute un extrait de l'album La peur et le vent de l'artiste Eiffel avec le titre Or.

0: Merci à tous et bienvenue dans notre podcast Les Bonnes Ondes, en collaboration avec Radio Couleur. Avec moi, Héloïse.
1: Bonjour Flona.
0: Aujourd'hui, nous allons parler d'un sujet qui concerne presque tous les étudiants, les travaux de groupe.
1: En effet, un camarade qui ne répond pas au message, un autre qui fait tout au dernier moment, et parfois, celui qui finit par tout faire tout seul. Pourtant, derrière ces moments parfois chaotiques, se cache peut-être un véritable entraînement pour notre future vie en entreprise.
0: Tu as raison, mais alors, les travaux de groupe nous préparent-ils réellement à la vie en entreprise ?
1: Pour répondre à cette question, nous avons recueilli plusieurs témoignages de personnes quotidiennement exposées à ces travaux. Les travaux de groupe à l'école, sur le papier, ça semble être une excellente idée. On nous dit que ça développe la collaboration, l'échange d'idées et l'esprit critique. Mais dans la réalité, c'est souvent un peu différent.
0: Mais oui, parce qu'au final, dans beaucoup de groupes, il y a ceux qui travaillent et ceux qui se reposent sur les autres. Bien souvent, ce sont les meilleurs élèves qui prennent les choses en main et qui participent vraiment au travail.
1: Du coup, ça crée une sorte d'illusion de travail collectif. En réalité, l'élève le plus impliqué finit parfois par faire presque tout seul. Et ça peut même devenir une perte de temps. Il ou elle passe parfois des heures à expliquer le travail aux autres membres du groupe, pour finalement devoir le faire soi-même.
0: On a donc demandé l'avis au principal concerné.
2: Moi, les travaux de groupe, c'est quelque chose que j'aime beaucoup parce que du coup, je peux partager mon avis avec d'autres camarades et avoir différents points de vue sur le sujet étudié. Et je trouve que c'est un bon outil pour pouvoir sociabiliser avec les gens et puis peut-être aussi des fois changer nos méthodes de travail si jamais on découvre qu'une autre personne a une meilleure méthode de travail que nous, qui est plus efficace. Cependant, c'est vrai que parfois, les travaux de groupe, ça peut amener à des conflits entre les personnes si elles n'arrivent pas à vraiment communiquer. Et puis c'est vrai que si on est une personne qui aime travailler plutôt seule, c'est vrai que ça peut être plus un inconvénient plutôt qu'un avantage parce que on peut être timide, donc pas vraiment donner son idée ou plutôt au contraire imposer son idée aux autres sans vraiment le faire exprès, mais des fois ça peut être un frein pour la finalité du projet.
0: Et est-ce que selon toi le travail de groupe ça a un intérêt pour ton projet professionnel?
2: Alors oui, je pense que ça a un très bon intérêt parce que j'aimerais être dans le bâtiment, l'architecture, où c'est un métier qui est amené à travailler avec d'autres plans de métier. Donc faire des travaux de groupe au lycée, ça m'aide à devoir communiquer avec les autres sans prendre non plus trop le dessus parce que après ça peut être aussi quelque chose de difficile pour les autres à supporter. C'est un élément central, les relations avec les autres et le fait de savoir travailler aussi avec d'autres personnes sans non plus les accabler à chaque chose.
1: Bien. De plus, on remarque un essor récent important de la méthode de travail prônant le collectif. Mais on se demande si cela a toujours été le cas.
0: Nous avons donc interviewé une personne directement confrontée au travail en entreprise.
3: Bonjour. Avez-vous eu l'occasion d'effectuer des travaux de groupe durant votre scolarité ?
4: Tout au long de ma scolarité, j'ai eu l'occasion d'effectuer des travaux en groupe, et notamment en école primaire, dans la classe de CM1, CM2.
3: Ok, votre profession nécessite-t-elle une collaboration avec vos collègues ?
4: Alors, donc je travaille à la CAF du Rhône et donc je suis coordinatrice d'équipe, donc coordinatrice d'équipe qui coordonne l'équipe. Donc effectivement, que ce soit n'importe quel salarié, je suis en aptitude de travailler avec n'importe qui et aussi avec mon manager.
3: Pour terminer, pensez-vous que ces travaux de groupe permettent de mieux appréhender les nouvelles notions ?
4: Oui, alors tout à fait, surtout quand on est un peu timide, le fait de travailler en petits groupes et d'apprendre une nouvelle notion, chacun apporte un petit peu son savoir-faire et du coup l'apprentissage est donc du coup plus facile et plus concret.
3: Merci beaucoup pour votre temps accordé.
0: Cet échange montre donc une corrélation entre travail de groupe scolaire et une bonne collaboration dans le monde professionnel. En effet, plus les travaux d'équipe sont inculqués tôt et de manière répétée dans le cursus scolaire, plus le déroulement de travail collaboratif au sein des entreprises est fluide.
1: Mais on remarque également que les travaux de groupe décèlent un autre processus d'apprentissage moins évident, C'est vrai, échanger avec les personnes est une action cruciale à la socialisation. Dans le travail d'équipe, plusieurs éléments sont sollicités et développés, tels que le vivre ensemble, l'argumentation, l'esprit critique et surtout l'ouverture d'esprit. On se demandait comment factuellement cela se déroulait au sein de ces activités.
0: On a donc posé la question à Madame Margueron, formatrice en pédagogie coopérative au lycée Léonard de Vinci à Villefontaine.
5: L'idée, c'est peut-être de proposer régulièrement des temps où les personnes ont à travailler ensemble pour qu'elles apprennent déjà à se connaître, parce que quand on se connaît mieux, on se fait mieux confiance et du coup, je pense qu'on peut travailler mieux ensemble. Et donc, c'est la même chose pour le monde professionnel. L'idée, c'est d'apprendre à se connaître pour mieux coopérer. Et peut-être que c'est un cercle vertueux, coopérer pour mieux se connaître. Voilà. Ensuite, l'idée, c'est peut-être aussi de faire en sorte que dans le groupe, il n'y ait pas forcément des différences de statut. C'est-à-dire que dans le groupe, toute personne a toute légitimité à dire... En tout cas, à intervenir, à interagir, et donc bien prendre soin des leaders potentiels qui pourraient écraser la participation des autres membres du groupe. Et donc là, c'est faire attention à la fois à la parole de chacun et à la place de chacun, et donc peut-être de la rendre visible, cette place de chacun au sein du groupe. Et puis, je pense aussi, une des façons, en tout cas un moyen de créer des liens, c'est peut-être aussi de faire en sorte que les gens aient les codes, ou en tout cas les habiletés pour bien coopérer. Donc ça veut dire avoir des comportements ou des compétences, qu'elles soient cognitives ou relationnelles, savoir écouter l'autre, ne pas couper la parole... prendre en compte ce qui a été dit pour pouvoir faire évoluer sa pensée. Et ça, c'est des choses, c'est des compétences qu'il faut apprendre, quoi.
1: Donc voilà ce qu'on a pu retenir de cet échange intéressant. Pour le développement de la socialisation, le travail de groupe permet d'apprendre à jouer un rôle et à prendre sa juste place au sein d'une équipe. Il prépare aussi à la vie sociale et professionnelle, où la collaboration est une donnée imposée et souvent inéluctable.
0: Mais il permet également de prendre conscience que pour fonctionner, il faut se donner des règles et codes sociaux fondamentaux pour faciliter le vivre ensemble. De plus, il met en relief les valeurs morales que sont l'entraide et la coopération.
1: Alors, les travaux de groupe nous préparent-ils vraiment à la vie en entreprise ?
0: Même s'ils peuvent parfois être source de stress ou de désaccord, ils jouent un rôle essentiel dans notre formation. Bien au-delà des simples connaissances scolaires.
1: Ils nous apprennent à collaborer, à communiquer, mais aussi à nous adapter aux autres, à comprendre différents points de vue et à gérer des situations parfois complexes.
0: C'est aussi un véritable levier de développement personnel. On apprend à prendre des initiatives, à s'affirmer, mais aussi à écouter et à faire des compromis.
1: Et sur le plan social, les travaux de groupe renforcent notre capacité à créer du lien, à travailler avec des personnes différentes et à trouver notre place dans un collectif.
0: Et finalement, il ne nous prépare pas seulement à la vie en entreprise, mais aussi à notre rôle futur dans la société, en tant qu'individu capable de coopérer et d'évoluer avec les autres.
1: On peut aussi s'intéresser à d'autres modèles prônant le travail de groupe.
0: Comme en Chine par exemple, où le travail d'équipe est inculqué très jeune dans l'optique fondée sur l'unification nationale.
1: Et donc comparer leurs effets sociétaux au sein de différents régimes politiques internationaux, dictature communiste chinoise et démocratie libérale occidentale par exemple.
0: Merci de nous avoir suivis et d'avoir partagé ce moment avec nous. Merci également à nos collaboratrices William et Louise qui ont grandement participé à la rédaction et à l'enregistrement et sans qui ce travail n'aurait pas pu voir le jour.
6: C'était les

0: écoute Neptune, le titre Chien de casse, extrait de l'EP éponyme.
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0: L'être humain peut-il finalement apprendre à aller contre ses instincts? Bonjour tout le monde, je suis Benjamin et vous écoutez la Minute Diète et Bien-être sur Radio Couleur. Cette semaine, nous avons beaucoup parlé d'abondance. D'ailleurs, vous pouvez écouter les podcasts pour revenir en arrière. D'un monde où tout est accessible immédiatement. Sucre, gras, écran, confort, consommation rapide. Et cela pose une question fascinante. L'être humain est-il réellement programmé pour résister à l'excès? Car pendant des milliers d'années, survivre signifiait surtout trouver de la nourriture, économiser son énergie et profiter dès que possible de ce qui était rare. Autrement dit, notre cerveau n'a pas été conçu pour vivre dans l'abondance permanente. Nous avons aussi vu que certains États commençaient à intervenir. Taxes sur les sodas au Mexique, limitation de la publicité alimentaire au Royaume-Uni, étiquetage nutritionnel plus visible, comme si les sociétés réalisaient progressivement que laisser uniquement le marché guider les comportements pouvait finir par fragiliser la santé collective. Mais malgré cela, il existe aussi des raisons d'être optimiste, car l'être humain possède quelque chose d'incroyable, c'est la capacité de développer une conscience collective. Prenons l'exemple du tabac. En France, la proportion de fumeurs quotidiens est passée d'environ 30% au début des années 2000 à environ 23% aujourd'hui, selon Santé publique France. Même chose pour l'alcool. La consommation moyenne a fortement reculé depuis les années 60. Et à l'inverse, certaines pratiques bénéfiques explosent. La course à pied, par exemple. Dans les années 80, courir était encore marginal. Aujourd'hui, des millions de Français pratiquent régulièrement la course, les trails ou même des semi-marathons. Comme si une partie de la population cherchait désormais volontairement l'effort. Et c'est peut-être cela, finalement, l'évolution humaine. Non pas supprimer nos instincts, mais apprendre progressivement à les comprendre et parfois leur résister. C'était Benjamin pour la Minute Diète et Bien-être. Je vous laisse, du coup, réfléchir sur ces thèmes pendant votre week-end.
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1: Née à Rennes en 1995, Luisa grandit dans un univers fait de métissage. Née d'une mère brésilienne, danseuse contemporaine, et d'un père français contrebassiste de jazz, Luisa incarne une hôte vibrante à la richesse de la mixité culturelle et musicale de ses parents. Apparue l'été 2025 avec son titre Soleil Bleu, elle sort en avril 2026 son premier album qui comporte 14 chansons. On écoute Nuage, fruit de sa collaboration avec La Daniva, et c'est le coup de cœur de Sylvie sur Radio Couleur.

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1: Le samedi 6 juin à 20h30, Bruno Fontaine vous interprétera la pièce San Antonio chez les Gones, d'après un texte de Frédéric Dard à l'Espace Morgado à Bourgoin-Jallieu. Plus de détails sur https://espacemorgado.fr. 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Inscription et réservation sur www.memorialisieux.eu.
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Pour en savoir plus, rendez-vous sur https://marchegare.com. Le mardi 2 juin, ne ratez pas la présentation de la nouvelle saison du Toboggan. Rendez-vous à 19h dans la salle dite à Dessines-Charpieu et découvrez le programme pour les mois à venir. Plus de détails sur www.letoboggan.com. Jusqu'au 27 juin 2026, la Fondation Bouloukian à Lyon vous propose de vous plonger dans les œuvres de l'artiste Sarah Jérôme à travers l'exposition « Le mur invisible ». Les peintures, qui reflètent des émotions complexes et intenses, sont inspirées du roman éponyme à l'exposition, écrit par Marlène Haushofer en 1963. Retrouvez les détails sur www.bouloukian.com.

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Après plusieurs EP, le groupe Rhône-Alpin Marla Fredon a sorti en avril 2026 un nouvel EP. On écoute le titre Figer le soleil, extrait de cet EP éponyme, et c'est le coup de cœur de Gérard, animateur de l'émission Itinéraire Bis sur Radio Couleur.

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0: 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Pour en savoir plus, rendez-vous sur www.dequoijememêle.com. Le dimanche 3 mai à 16h30, le musée de Bourgoin-Jallieu propose aux enfants de 4 à 6 ans l'atelier Les textiles se rencontrent. Plus d'informations sur https://musée.bourgoinjallieu.fr.
1: Et voici l'entretien présenté par Lucas Tettler.
2: Le 6 et le 7 juin, la ville de Mézieux accueille pour la première fois le festival du monde arabe et berbère. C'est une première en France. Yassina Wali, vous en êtes l'organisatrice.
3: Bonjour à tous. Le festival du monde arabe et amazigh et berbère aura lieu les 6 et 7 juin prochains. Donc c'est avant tout un événement ouvert à tous, un rendez-vous fédérateur, pensé comme un véritable moment de partage, de rencontre et de célébration des cultures du Maghreb et du Moyen-Orient. Donc notre objectif est simple, c'est créer des ponts entre les cultures et faire découvrir toute la richesse de nos traditions dans une ambiance conviviale et familiale.
2: Comme je l'ai dit, c'est la première édition de ce festival. Pourquoi avoir choisi le bassin lyonnais et plus particulièrement Mézieux pour lancer cette première édition ?
3: Alors, en région lyonnaise, parce que moi je suis de Lyon, je suis lyonnaise. Donc voilà la principale raison. Lyon, notamment, c'est une ville qui est très bien située. Voilà, on est vraiment au centre de la France. Voilà, donc on est très bien situé. Donc pour pouvoir monter des festivals de ce type, elle s'y prête. Voilà, c'est le lieu idéal.
2: Justement, vous vous attendez à recevoir du monde d'un peu partout en France ?
3: Oui, voilà. Donc il y aura du monde d'un peu partout en France. On a des journalistes, on va avoir des visiteurs aussi qui viendront d'un peu partout, aussi très dispatchés aussi dans la région Rhône-Alpes.
2: Dans la même veine, il existe déjà différents événements mettant en avant le monde arabe comme la Maraba Expo à Chassieux ou bien le Salon de l'Algérie à la LDLC Arena de Décines-Charpieu. En quoi, vous, votre festival se différencie de ces autres événements ? Quelle est sa valeur ajoutée, si j'ose dire ?
3: Alors la différence avec le Maraba Expo et le Salon de l'Algérie, elle est simple. Le Maraba Expo est une foire intérieure, ce qu'on appelle en événementiel une foire à proprement parler. Le Salon de l'Algérie, c'est un salon. Ici, nous sommes sur un festival. Donc un festival à proprement parler, c'est un événement où les animations sont très riches, sont très denses, où vraiment la fête et la musique ne s'arrêtent jamais, où vraiment la programmation est très très très très riche. Voilà. De nombreuses fois également, en règle générale, un festival aussi se déroule en extérieur. Là, c'est ce qui va être le cas.
2: Vous avez parlé de programmation. Est-ce que vous pouvez nous dévoiler quelques détails de cette programmation pour cette première édition ?
3: Oui, bien sûr. Alors pendant ces deux jours, chanteurs, groupes, orchestres, danseurs seront présents pour faire vibrer le public et offrir un voyage à travers nos musiques et nos arts. La culture sera également au cœur du festival, dans son sens le plus large, parce que Ismaël Lakeal, l'acteur, réalisateur et scénariste, nous fera l'honneur de présenter son court-métrage qu'il a réalisé dans le département du Rhône. Nous accueillerons également de la calligraphie arabe, un peintre très talentueux, très réputé de la région lyonnaise. De la poésie arabe aussi sera récitée de manière très théâtrale et très très belle, ainsi que des écrivains qui viendront partager leur passion et leur univers, notamment Messaoud Gadi qui nous viendra de Saint-Étienne et Salim Safir qui nous vient de Genève. Il est professeur enseignant à l'Université de Genève et il s'est pris passion pour l'écriture, il a écrit plusieurs romans et il viendra nous les présenter à cette occasion.
2: Ça fait beaucoup de monde. Comment vous l'avez imaginé, cette programmation, justement ?
3: Alors, cette programmation, je l'ai imaginée, je l'ai voulu très festive, très animée, très dense. Bien sûr, on a les traditionnels orchestres, on a les orchestres traditionnels, on a les chanteurs, les groupes. Ça, c'est vraiment typique de ces pays, hein. Vraiment les troupes aussi de danse, comme le dapke. Le dapke, c'est vraiment la danse traditionnelle libanaise au Liban, au Moyen-Orient, au sens le plus large, hein, au Liban, Syrie, Palestine, etc. Donc voilà, vous voulez de la danse, du chant, mais pas que, des musiciens, des instruments de musique arabe anciens, vraiment pour que les gens puissent voir les musiciens jouer en live et donner des représentations inoubliables pour eux.
2: La gastronomie occupe aussi souvent une place importante dans ce type d'événement. Est-ce aussi une manière pour vous de créer du lien entre les différentes cultures ?
3: Oui, la gastronomie, elle va occuper une place importante également. On va faire découvrir ou redécouvrir aux visiteurs la gastronomie libanaise, marocaine, tunisienne, algérienne, syrienne également, palestinienne également, jordanienne. Donc voilà, un petit peu d'égyptien aussi. Donc vraiment des saveurs que les visiteurs pourront découvrir ou redécouvrir. Il y aura aussi des revisites qui n'ont été vues nulle part ailleurs. Les saveurs du Moyen-Orient et du Maghreb sont uniques et nous sommes aussi réputés pour ça. Hein, on en connaît aussi pour ça. L'hospitalité également, parce que chaque visiteur qui entre au festival se verra offrir un verre de thé à la menthe. Voilà, c'est exactement ce qui nous caractérise. Dès le départ, vous serez en totale immersion grâce à la décoration. Voilà, donc vraiment, tout ça, c'est le cocktail parfait pour faire un festival, une expérience inoubliable pour les visiteurs.
2: Donc, il y en aura pour tous les goûts.
3: Il y en aura pour tous les goûts, bien sûr, il y en aura pour tous les goûts, oui. Oui. Alors l'idée, du coup, voilà, comme je vous avais dit, c'est aussi de mettre en lumière tous les talents que nous avons ici dans la région Rhône-Alpes, célébrer ensemble avec tous les visiteurs nos traditions et notre diversité et ce qui nous rassemble. Et un séjour dans le désert, un séjour complet dans le désert est à gagner, clé en main, tout compris, voilà, donc vraiment formidable. Donc un séjour dans le désert sera à gagner à l'occasion du festival.
2: J'aimerais qu'on revienne sur la genèse de ce festival. D'où vous est venue l'idée de le créer? Est-ce que vous êtes parti d'un constat, d'un événement ou bien d'une expérience vécue peut-être?
3: Oui, tout à fait. Alors, je suis partie d'un constat. Le constat était clair. Il n'y a aucun festival culturel et artistique seulement. Je parle que de culture et d'artistique. Et il n'y en a aucun aujourd'hui, en tout cas dans la région Rhône-Alpes et au sens plus large également. J'écoutais aussi tous les retours, j'écoutais toutes les remontées. Et puis moi, je suis partie d'un constat. Et puis moi, j'ai été aussi également frustrée qu'il n'y ait pas, on peut attendre en tout cas d'un festival du monde arabe et berbère, voilà, découvrir toutes les cultures de ces pays, de ces régions du monde, voilà, les partager, les transmettre, les célébrer avec le public sans aborder vraiment aucune question d'ordre politique ou religieuse. Donc c'est vraiment un festival 100% culturel et artistique. On est là pour partager, pour célébrer, pour faire la fête ensemble, pour découvrir et apprendre aussi plein de choses. On pourra aussi vraiment discuter, échanger avec les exposants. Il y aura des coins thématiques aussi. On a un coin thématique aîné, donc la cérémonie du aîné, elle est commune à tous les pays arabes finalement, hein, à tout le Grand Maghreb et tout le Moyen-Orient. On aura un coin, bien sûr, désert, Sahara, désert. Donc on aura des Touaregs qui seront parmi nous, de plusieurs pays d'ailleurs, hein, pas que du Maghreb, hein, on va avoir aussi des Touaregs du Mali.
2: Vous avez parlé de culture. Les cultures du Maghreb et du Moyen-Orient sont aujourd'hui très vastes. Pour vous, elles représentent quoi?
3: Alors oui, effectivement, les cultures, elles sont très vastes. Il y en a énormément. Il y en a que j'ai découvert moi-même en préparant le festival. C'est aussi une manière de montrer au public et de leur faire découvrir aussi toutes ces cultures et de laisser aussi la place à tous ceux qui veulent faire découvrir leur culture. Voilà, on en apprend toujours, vraiment. Les peuples sont vastes, sont nombreux. Voilà, les pays aussi. On ne fait jamais complètement un pays dans son entièreté. On ne découvre jamais un pays ou une région du monde dans son entièreté. Donc, il y a des choses qu'on ne sait pas, qu'on ne connaît pas, il y a des cultures qu'on ne connaît pas. Et voilà, vraiment le but, pour moi, ça a été d'apprendre, de découvrir, et ensuite vraiment de transmettre, de partager, et de montrer vraiment, voilà, et de faire découvrir aux autres, aux visiteurs et à tous.
2: Quand on parle de monde arabe et berbère, on parle d'identité très riche et très diverse. Comment est-ce que vous avez réussi à représenter cette pluralité sans tomber dans les clichés ?
3: Alors, on ne tombe dans aucun cliché, on reste sur le côté festif, culturel et artistique. Nous, le but, c'est de mettre les talents vraiment en lumière. Et du coup, voilà, on ne tombe dans aucun cliché parce qu'il y en a vraiment, comme je vous disais, pour tous les goûts. On aborde énormément de facettes de la culture et du côté artistique. Les artistes de tous bords, de tous domaines sont les bienvenus en écriture, en poésie, au cinéma. On a des humoristes aussi qui seront présents parmi nous. On a une diversité de talents qui est très, très grande et on a hâte de partager ça avec le public, avec les visiteurs.
2: Il faut dire aussi que malheureusement, parfois, certaines de ces cultures souffrent de représentations caricaturales dans la société. Est-ce qu'un événement comme le vôtre peut aussi permettre de changer les regards ?
3: C'est tout à fait le but, oui, de changer le regard. Nous avons une multitude d'artistes, de talents. Je vous parlais d'Ismaël Lakeal, qui est un réalisateur et scénariste et acteur aussi de ses propres films, qui est un jeune acteur très prometteur et réalisateur du département du Rhône, hein, c'est un Rhodanien. Nous le mettons en lumière lors de ce festival. Le chanteur aussi, Sami Ayoubi, sera présent samedi soir pour nous donner un show. C'est une star libanaise, c'est un chanteur libanais très respecté, très très apprécié, vraiment. On a des talents dans la région Rhône-Alpes, on ne soupçonnait pas. Le festival, il est là pour ça, vraiment pour les mettre en lumière tous ces talents diverses et variés, de la culture, de l'artistique, de la danse, du chant.
2: Donc beaucoup de culture, de talents et de personnalités seront présentes pour ce festival. Quelle image souhaitez-vous que les visiteurs gardent en repartant du festival ?
3: Et ben, des personnes talentueuses et chaleureuses et partageuses, voilà, et très bienveillantes. Voilà, c'est vraiment l'image que je veux qu'on retienne de ce festival. C'est vraiment la joie, la bonne humeur et le plaisir de partager, le plaisir de transmettre, de partager, d'expliquer certaines choses. Pourquoi on fait ceci, pourquoi on fait cela, dans telle région, dans tel pays. C'est vraiment le partage. Dès les premiers pas au festival, les visiteurs seront en totale immersion et seront accueillis comme il se doit, avec un verre de thé à la menthe traditionnel marocain. Et voilà, nous espérons les faire voyager, hein, comme on dit, que le voyage commence.
2: Et bien sûr, cette belle phrase, merci à vous, Yacina Ouali.
3: Merci.
2: Je le rappelle, organisatrice du Festival du Monde Arabe et Berbère, vous nous donnez donc rendez-vous les 6 et 7 juin prochains de 10h30 à 22h à l'espace Fantasia à Mézieux. Toutes les informations sont à retrouver sur votre page Instagram, Oriental Events officiel.
0: Tout de suite, on écoute Michel Blades avec Dear Friend, issu de l'album Where to Go.

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1: 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Pour plus de détails, rendez-vous sur www.letriolet.fr. Le dimanche 31 mai, le groupe Chien Lune, qui s'inspire du musicien Louis Thomas Hardine, sera sur la scène de l'espace Morgado à Bourgoin-Jallieu à 17h. Plus d'informations sur https://espacemorgado.fr.
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1: Le vendredi 5 juin 2026, les élèves des ateliers théâtre du Centre Social de Tignes-Jamézieux vous présenteront leur spectacle de fin d'année. La représentation aura lieu sur la scène du Triolet à 19h. Retrouvez plus de détails sur www.letriolet.fr. Les vendredis 5 et samedi 6 juin, le Théâtre de la Croix-Rousse à Lyon vous propose de découvrir Norman, c'est comme normal, à une lettre près. Ce spectacle, écrit par Marie-Henri et chorégraphié par Clément Thirion, questionne les normes. Le Thirion questionne les normes, le genre et l'acceptation de soi. Horaires et détails sur www.croix-rousse.com.

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0: Et voici l'entretien présenté par William Guillem.
1: Bonjour Patrick Curteau, vice-président au département de l'Isère en charge de la culture et du patrimoine. Merci beaucoup d'être avec nous pour nous présenter la saison culturelle justement du département de l'Isère. Et cette année, le thème choisi est l'eau. Est-ce que vous pouvez nous en dire un petit peu plus ?
2: Oui, bah écoutez, bonjour. Bonjour à tous. Bonjour à vos auditeurs et auditrices. Oui, donc cette nouvelle saison donc qui a pour titre eau, alors OEAU bien sûr, quelle histoire. Donc c'est une nouvelle saison culturelle donc qui est lancée par le département de l'Isère, et ça vient un peu à la suite de ce qu'on a fait les années précédentes. Alors on en a eu plusieurs depuis le début des années, enfin depuis 2015, c'est-à-dire depuis notre élection avec le président Jean-Pierre Barbier. Donc on a eu Paysage qui était la première et qui avait duré pratiquement un an et demi, c'était en 2016-2020. Ensuite on avait eu une autre consacrée à Lesdiguières, hein, donc c'est le personnage de la vie grenobloise et dauphinoise. Donc c'était l'année Lesdiguières, c'était en 2017 celle-ci. On a eu Déshabille et nous, donc plus récemment 24-25, puis on a eu d'autres. Donc ces saisons, ça nous permet justement de mettre en place des dispositifs sur l'ensemble du territoire et notamment sur plusieurs de nos musées.
1: Alors cette année, c'est le thème de l'eau qui a été choisi. C'est par rapport à notre territoire qui est riche en eau.
2: Alors donc cette saison, donc c'est le thème de l'eau. Alors elle a déjà commencé, le 31 mars. On a une première exposition et elle va se dérouler quand même jusqu'au 30 septembre 2027. Donc c'est pratiquement un an et demi consacré à l'eau, mais l'eau en Isère, elle est présente partout, elle est présente naturellement dans les montagnes, avec les torrents, avec les cours d'eau donc qui peuvent être parfois tempétueux. Elle est présente aussi donc sur d'autres territoires, notamment dans la vallée du Rhône. L'eau, elle est présente également naturellement quand on a des périodes de pluie importantes, comme on en a eu d'ailleurs cette année et à l'automne et pendant l'hiver avec le Drac, avec l'Isère. Donc c'est un département qui est très riche sur le plan hydrologique, sur le plan de l'eau. Donc c'est la raison pour laquelle on a décidé de prendre ces thématiques cette année pour justement mettre en valeur ce qui se fait dans le domaine de l'eau, mettre en valeur le travail qui est fait autour justement de la protection aussi des territoires pour éviter les inondations quand il y a des épisodes importants, et notamment des épisodes orageux aussi. Quelquefois l'eau elle provoque des dégâts, on l'a vu dans certaines régions de montagne, notamment l'année dernière, donc où il y a eu des destructions et des dégâts importants. Fort heureusement, il n'y avait pas eu de victimes, mais par moment l'eau, si on peut dire, quand elle s'énerve, ou quand le climat s'énerve, donc ça peut provoquer des dégâts qui se chiffrent par un million d'euros pour les réparations, quoi. Donc, mais là, on met en avant naturellement tous ces aspects de l'eau, notamment cet aspect très, très positif. Ça permet à l'homme de vivre, ça permet à la nature de se développer, ça permet à l'agriculture de se développer, et puis ça permet également de mettre en place tout un tas de loisirs autour de l'eau, donc que ce soit le canoë-kayak, que ce soit la natation avec les piscines, les plans d'eau, les lacs, etc. On a une quantité de lacs importante en Isère, et là aussi c'est un bienfait pour la nature, c'est un bienfait également pour les habitants, pour les Iséroises et les Isérois. Et sur ce temps-là, donc, on a quand même beaucoup de chance d'être dans un département comme le nôtre.
1: Et donc, pour mettre en valeur l'eau, on a le droit cette année à une programmation très riche également, avec 9 expositions, 4 parcours thématiques dans les réseaux des musées départementaux, plus de 50 sites culturels et naturels partenaires. On a encore plein d'autres activités. Est-ce que vous pouvez nous en parler un petit peu plus dans les grandes lignes ?
2: Alors, dans les grandes lignes, donc vous savez que le département possède, donc en propriété, en quelque sorte, 11 musées départementaux qui couvrent une grande partie du territoire. Et dans chacun de ces musées, donc, il y aura des expositions importantes. Alors, il y en a une que je vais signaler particulièrement parce qu'elle a commencé, donc elle se déroule à la Maison Bergès. Donc, et c'est une exposition qui est bâti autour naturellement de l'hydroélectricité, puisque l'électricité c'est dans le secteur donc de l'Isère, donc c'est un élément important, et la base donc de l'exposition, ce sont des briques de Lego. Et d'ailleurs, elle s'appelle, l'exposition s'appelle Brique Hydro, donc avec une explication de l'hydroélectricité, donc comme on l'a jamais vu à travers des maquettes de Lego, naturellement, et des objets techniques. Mais c'est important, c'est quelque chose de très intéressant pour notamment le jeune public, mais pas seulement le jeune public, parce que on a des maquettes, je l'ai vu récemment cette exposition, et des maquettes donc de barrages et des maquettes de centrales électriques. Uniquement faite avec des Legos, donc ça c'est un élément important. Alors il faut pas perdre de temps, parce que alors il y a quand même le temps puisque elle se déroule jusqu'à la fin du mois de septembre, mais il y a d'autres expositions qui sont plus longues et qui permettent justement de prévoir ça longtemps à l'avance. On a une exposition aussi qui a commencé récemment donc sur le Nil. Alors devinez, c'est au musée Champollion, naturellement, donc et c'est le Nil à partir du monde antique, pratiquement jusqu'à aujourd'hui. Il y a une soixantaine d'œuvres, donc des objets de l'Antiquité, donc jusqu'à la période contemporaine, qui permettent de voir justement donc la permanence des usages et tout ce qui s'est fait et tout ce qui continue de se faire autour du Nil. On a également donc au musée Arcabas qui se trouve en Chartreuse. On en a une exposition photo qui va démarrer au mois de juin, intéressante sur les inondations. Elle a été faite par on utilise les photos donc de Gideon Mandel, donc qui était un photographe donc américain, je crois, tant que je me souviens. Et donc c'est au musée de la résistance à la déportation, et en fait c'est une exposition sur l'impact des inondations. Je vous parlais tout à l'heure des catastrophes que l'eau provoque quelquefois, notamment en montagne, mais aussi les inondations donc dont les hommes sont victimes alors dans différents territoires du monde, que ce soit en Afrique, que ce soit en Extrême-Orient, quelquefois chez nous naturellement. Mais donc ça peut être intéressant parce que ça permet de voir un peu le rôle de l'inondation après sur les paysages, sur les sociétés, sur les hommes en général. Et donc là c'est déjà je vous ai cité quatre expositions. Il y en a une au musée Berlioz aussi. Elle s'appelle Hector prend les eaux. C'est-à-dire en fait là c'est l'histoire du thermalisme. Parce que bon, thermalisme en Isère, c'est des lieux importants, donc avec notamment Alvar, qui est un lieu du thermalisme qui a eu son heure de gloire et qui fonctionne toujours actuellement en Isère. On va avoir une exposition également au musée Saint-Antoine d'Abbaye, donc aux archives départementales. Alors c'est pas un musée, mais aux archives départementales, donc et puis ainsi qu'au musée d'ancien évêché à Grenoble. Donc vous voyez, c'est l'ensemble des musées du département de l'Isère. J'en ai oublié, la maison Bergès, donc je l'ai cité. Donc je crois que j'ai pratiquement cité tous les musées, et l'ensemble des musées départementaux donc sont partenaires de ces expositions, et ça va être quelque chose d'assez phénoménal, parce que pratiquement sur un an et demi, on a la possibilité de visiter des lieux qui sont qui permettent de revoir beaucoup de choses sur l'histoire de l'eau, l'histoire des eaux en général. Donc on invite les Isérois et les Isérois à se rendre en masse donc dans ces types, en but, ces positions sont gratuites, les musées du département sont tous gratuits. Et puis il y a également des événements donc autour de thèmes, notamment pendant Musée en Fête. Pendant également les Journées européennes du patrimoine. Alors, j'ai pas encore le détail de ce qui va être prévu pendant les JEP, mais c'est pareil, ça va être toujours autour du thème de l'eau. Et tout ceci, ça va se faire en lien avec nos partenaires habituels, que sont la médiathèque départementale, les bibliothèques, et l'éducation nationale sera également mobilisée donc par rapport aux écoliers.
1: Vous l'avez dit, on a un très large programme qui va durer pendant plusieurs mois. C'est difficile, oui, de s'en souvenir. Alors, est-ce qu'il y a un site internet sur lequel on peut retrouver toutes ces expositions et tout ce programme?
2: Alors, il y a un site qui s'appelle, tout en un seul mot, Saison Culturelle, au singulier, Saison Culturelle, .isère.fr. Et là, alors, il y aura une carte également donc sur ce site, donc une carte qui reprend... c'est une illustratrice qui a fait cette carte, c'est un peu inédit quand même, sur les cours d'eau, sur l'hydrologie, etc., du département, et sur les différents sites partenaires, justement, de la programmation de cette saison culturelle. Donc, saisonculturelle.fr. Donc, là aussi, il y a des choses à découvrir, et puis ça permet de retrouver les différents lieux, différentes possibilité de visite tout au long de cette année, jusqu'à la fin du mois de septembre 2027.
1: Merci pour toutes ces informations et on va conclure avec votre coup de cœur. Selon vous, quelle est l'exposition, quelle est l'activité à réaliser ?
2: Alors, je n'ai pas toutes vues naturellement, puisque elles n'ont pas toutes commencé. Et puis, je crois que si vous avez des enfants, allez voir Briques Hydro, donc à la Maison Bergère, parce que moi j'ai été époustouflé par le travail qui est fait, donc avec ces sur l'une de, enfin c'est pas des maquettes, c'est des sur l'une des tables est présenté un paysage la montagne avec toutes ses formes, ses courbes, on a les descentes de la montagne avec les cours d'eau, et ça arrive donc c'est tout le secteur où se trouve la Maison Bergès, et puis ça arrive donc dans la plaine et avec l'étalement de l'eau quand elle s'écoule donc sur le site.
1: C'est la fin de cet entretien, merci beaucoup Patrick Curteau, vice-président au département de l'Isère en charge de la culture et du patrimoine, pour nous avoir présenté cette nouvelle saison culturelle.
3: Il y a tout juste un an, Spelim marquait une étape majeure de son parcours avec la sortie de son premier album In Art With Rust. Aujourd'hui, pour souffler cette première bougie, il nous propose la sortie du clip officiel de The Best Line. Et c'est mon coup de cœur sur Radio Couleur.

0: Le samedi 6 juin à 20h30, Bruno Fontaine vous interprétera la pièce San Antonio chez les Gones, d'après un texte de Frédéric Dard à l'Espace Morgado à Bourgoin-Jallieu. Plus de détails sur https://espacemorgado.fr. Le mardi 5 mai, à partir de 9h, le musée mémorial d'Izieux ouvrira la troisième session de ses journées conférences sur le thème de la mémoire et de la transmission. Inscription et réservation sur www.memorialisieux.eu.
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2: Et maintenant, on retrouve Pitchy, le titre Lendemain de fête, extrait de l'album éponyme.

0: L'être humain peut-il finalement apprendre à aller contre ses instincts? Bonjour tout le monde, je suis Benjamin et vous écoutez la Minute Diète et Bien-être sur Radio Couleur. Cette semaine, nous avons beaucoup parlé d'abondance. D'ailleurs, vous pouvez écouter les podcasts pour revenir en arrière. D'un monde où tout est accessible immédiatement. Sucre, gras, écran, confort, consommation rapide. Et cela pose une question fascinante. L'être humain est-il réellement programmé pour résister à l'excès? Car pendant des milliers d'années, survivre signifiait surtout trouver de la nourriture, économiser son énergie et profiter dès que possible de ce qui était rare. Autrement dit, notre cerveau n'a pas été conçu pour vivre dans l'abondance permanente. Nous avons aussi vu que certains États commençaient à intervenir. Taxes sur les sodas au Mexique, limitation de la publicité alimentaire au Royaume-Uni, étiquetage nutritionnel plus visible, comme si les sociétés réalisaient progressivement que laisser uniquement le marché guider les comportements pouvaient finir par fragiliser la santé collective. Mais malgré cela, il existe aussi des raisons d'être optimiste, car l'être humain possède quelque chose d'incroyable, c'est la capacité de développer une conscience collective. Prenons l'exemple du tabac. En France, la proportion de fumeurs quotidiens est passée d'environ 30% au début des années 2000 à environ 23% aujourd'hui, selon Santé publique France. Même chose pour l'alcool. La consommation moyenne a fortement reculé depuis les années 60. Et à l'inverse, certaines pratiques bénéfiques explosent. La course à pied, par exemple. Dans les années 80, courir était encore marginal. Aujourd'hui, des millions de Français pratiquent régulièrement la course, les trails ou même des semi-marathons. Comme si une partie de la population cherchait désormais volontairement l'effort. Et c'est peut-être cela, finalement, l'évolution humaine. Non pas supprimer nos instincts, mais apprendre progressivement à les comprendre et parfois leur résister. C'était Benjamin pour la Minute Diète et Bien-être. Je vous laisse, du coup, réfléchir sur ces thèmes pendant votre week-end.
1: Maintenant sur couleur, le titre You and Me, issu de l'album Move In du groupe Celestu and the Gallants.

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1: Le vendredi 5 juin à 19h, rendez-vous au Triolet à Tignes-Jamézieux pour assister au spectacle de l'atelier théâtre du Centre Social. Pour plus de détails, rendez-vous sur www.letriolet.fr. Le dimanche 31 mai, le groupe Chien Lune, qui s'inspire du musicien Louis Thomas Hardin, sera sur la scène de l'espace Morgado à Bourgoin-Jallieu à 17h. Plus d'informations sur https://espacemorgado.fr.
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1: Jusqu'au dimanche 31 mai, l'Institut Lumière à Lyon vous propose une rétrospective autour du cinéma hongkongais. Diverses conférences et débats animeront cet événement, au cours duquel seront projetés les films de réalisateurs incontournables comme Jackie Chan ou Jet Li. Plus d'informations sur www.institut-lumière.org. Le mardi 2 juin, à 10h, puis 14h, le CFMI de l'Université de Lyon 2 vous invite à la SMAC Marché-Gare à Lyon pour la représentation de son spectacle musical « Tu t'es regardé ?» traitant du rapport au corps et de l'estime de soi. Pour en savoir plus, rendez-vous sur https://marchegare.com. Le mardi 2 juin, ne ratez pas la présentation de la nouvelle saison du toboggan. Rendez-vous à 19h dans la salle dite à Dessines-Charpieu et découvrez le programme pour les mois à venir. Plus de détails sur www.letoboggan.com. Jusqu'au 27 juin 2026, la Fondation Bouloukian à Lyon vous propose de vous plonger dans les œuvres de l'artiste.

0: Le samedi 6 juin à 20h30, Bruno Fontaine vous interprétera la pièce San Antonio chez les Gones, d'après un texte de Frédéric Dard à l'Espace Morgado à Bourgoin-Jallieu. Plus de détails sur https://espacemorgado.fr. Dimanche 3 mai à 16h30, le musée de Bourgoin-Jallieu propose aux enfants de 4 à 6 ans l'atelier « Les textiles se rencontrent ». Plus d'informations sur https://musée.bourgoin-jallieu.fr.
1: Avec Destination Santé, Emmanuel Ducreuset.
2: Bonjour à tous. Prendre une douche très chaude vous détend. S'il est vrai que le contact de l'eau à température élevée relaxe les muscles, notre peau n'apprécie guère l'expérience. Voici pourquoi. Au-delà de 39 degrés, on considère que l'eau de la douche est très chaude. C'est agréable, bien sûr, mais pour l'épiderme, une exposition à une telle température n'est pas bonne. En effet, comme l'expliquent des recherches de l'université de Pittsburgh, les bains et les douches chaudes peuvent provoquer l'inflammation de la peau, entraînant des rougeurs, des démangeaisons et même des brûlures. L'eau trop chaude assèche en outre la peau en déséquilibrant la composition de l'épiderme. Celui-ci est alors dépourvu de ses huiles naturelles, du gras et des protéines qui maintiennent la peau saine et protégée des agressions extérieures. Elle devient alors plus vulnérable et s'irrite facilement. Résultat, le risque d'infection est plus élevé. Chez les personnes sujettes à des pathologies cutanées comme l'eczéma ou la dermatite atopique, l'eau chaude est encore plus à proscrire. Il est donc préférable d'éviter au maximum les douches brûlantes, surtout lorsqu'elles durent longtemps. Néanmoins, si vous ne souffrez d'aucune pathologie cutanée, il est aussi possible de s'en accorder de temps en temps en compensant par des douches fraîches les autres jours. En effet, celles-ci, même une ou deux fois par semaine, permettent de conserver l'hydratation cutanée.

Auteur, compositeur et interprète lorrain, Alex Toucou revient avec son 4e album intitulé Toboggan. Dans cet opus, il pose un regard sur notre monde. Il interroge nos rythmes, nos doutes, nos élans, mais toujours avec une forme de bienveillance lucide. Il observe et se questionne et glisse doucement de l'enfance à l'âge adulte, tout en gardant la fraîcheur de ses débuts. On écoute Le Soleil et c'est mon coup de cœur sur Radio Couleur.

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l'être humain peut-il finalement apprendre à aller contre ses instincts? Bonjour tout le monde, je suis Benjamin et vous écoutez la Minute Diète et Bien-être sur Radio Couleur. Cette semaine, nous avons beaucoup parlé d'abondance. D'ailleurs, vous pouvez écouter les podcasts pour revenir en arrière. D'un monde où tout est accessible immédiatement. Sucre, gras, écran, confort, consommation rapide. Et cela pose une question fascinante. L'être humain est-il réellement programmé pour résister à l'excès? Car pendant des milliers d'années, survivre signifiait surtout trouver de la nourriture, économiser son énergie et profiter dès que possible de ce qui était rare. Autrement dit, notre cerveau n'a pas été conçu pour vivre dans l'abondance permanente. Nous avons aussi vu que certains États commençaient à intervenir. Taxes sur les sodas au Mexique, limitation de la publicité alimentaire au Royaume-Uni, étiquetage nutritionnel plus visible, comme si les sociétés réalisaient progressivement que laisser uniquement le marché guider les comportements pouvait finir par fragiliser la santé collective. Mais malgré cela, il existe aussi des raisons d'être optimiste, car l'être humain possède quelque chose d'incroyable, c'est la capacité de développer une conscience collective. Prenons l'exemple du tabac. En France, la proportion de fumeurs quotidiens est passée d'environ 30% au début des années 2000 à environ 23% aujourd'hui, selon Santé publique France. Même chose pour l'alcool. La consommation moyenne a fortement reculé depuis les années 60. Et à l'inverse, certaines pratiques bénéfiques explosent. La course à pied, par exemple. Dans les années 80, courir était encore marginal. Aujourd'hui, des millions de Français pratiquent régulièrement la course, les trails ou même des semi-marathons. Comme si une partie de la population cherchait désormais volontairement l'effort. Et c'est peut-être cela finalement l'évolution humaine. Non pas supprimer nos instincts, mais apprendre progressivement à les comprendre et parfois leur résister. C'était Benjamin pour la Minute Diète et Bien-être. Je vous laisse du coup réfléchir sur ces thèmes pendant votre week-end.

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Je vous propose d'écouter le duo Volo avec Mesparo, le titre Plus loin, et cet extrait de leur 7e album Mine de rien.

0: Le duo lyonnais Vilainqueur vient de sortir un nouveau single, Madame Caprice. Sophie et Chris, qui forment ce duo, travaillent ensemble depuis 2007. Ils ont à leur actif plusieurs opus. On écoute Madame Caprice et c'est le coup de cœur de Gérard, animateur de l'émission Itinéraire Bis sur Radio Couleur.
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0: 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Il est midi.
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2: Le vendredi 5 juin 2026, les élèves des ateliers théâtre du centre social de Tignes-Jamézieux vous présenteront leur spectacle de fin d'année. La représentation aura lieu sur la scène du Triolet à 19h. Retrouvez plus de détails sur www.letriolet.fr. Les vendredis 5 et samedi 6 juin, le Théâtre de la Croix-Rousse à Lyon vous propose de découvrir Norman, c'est comme normal, à une lettre près. Ce spectacle, écrit par Marie-Henri et chorégraphié par Clément Thirion, questionne les normes, le genre et l'acceptation de soi. Horaires et détails sur www.croix-rousse.com. Les samedis 6 et dimanche 7 juin, rendez-vous à La Rionne à Villeurbanne pour la 14e édition du festival Les Intergalactiques. Vous pourrez participer à des ateliers, des tables rondes ou même jouer à des jeux de société lors de ce week-end consacré à la science-fiction. Plus de détails sur https://larionne.org. Jusqu'au 12 juillet 2026, plongez, et c'est le cas de le dire, au cœur de l'un des plus célèbres paquebots grâce à l'expérience interactive Titanic, un voyage immersif proposé par Tempora en partenariat avec Fever et Exposition Hub. Découvrez des maquettes, des objets d'époque et des pièces de navires jumeaux au sein de décors splendides reconstitués pour l'occasion à la Sucrière à Lyon. Informations et détails sur https://expo-titanic.com.

0: Bonjour et bienvenue. Aujourd'hui, vous écoutez l'épisode numéro 9 des enquêtes de Lucette Girouette, ou le pacte.
1: Oui, tout se déroule comme prévu. Aucun problème, monsieur. Non, mais c'était presque trop facile. Alors, je...
0: Vram ! Nicolas n'avait pas eu le temps de finir sa phrase. Flozen et Lucette venaient de faire valdinguer la porte de son bureau, entrant en fracas dans la pièce dans laquelle il était en rendez-vous téléphonique important. Héberlué, le rédacteur en chef de Raviol Gazette bafouilla.
1: Je vous rappelle plus tard.
0: Avant de raccrocher, les yeux écarquillés. Puis, il fronça les sourcils et s'exclama.
1: Non mais enfin, qu'est-ce que vous faites là? Pourquoi vous avez pas téléphoné avant? Vous savez bien qu'on toque avant d'entrer et pourquoi vous êtes venu avec un chat?
0: Lucette sourit. Le regard plein de détermination, elle répondit.
2: Je reprends mon enquête.
0: Son supérieur hiérarchique lui lança un regard circonspect.
1: Mais oui, bien sûr. Et moi, je deviens président de la République.
2: Contente pour toi.
0: Alors que la journaliste faisait volte-face, s'apprêtant à partir, Nicolas l'interpella.
1: Tu es sérieuse?
2: Tiens, tu me vois plus?
1: Oui, bon, ça va, hein, change pas de sujet.
2: Nicolas, évidemment que je suis sérieuse.
0: Nicolas grogna.
1: Non mais c'est pas possible, Lucette, on en a déjà parlé. Ton enquête part trop loin, vraiment trop loin. On peut pas se permettre de présenter un truc aussi fouillis, surtout si tu comptes entacher la réputation de notre plus gros actionnaire.
2: Je tiens à mon intégrité, Nicolas. J'ai réfléchi et j'échangerai pas mon enquête contre du fric.
1: Et ta carrière? Tu y penses à ta carrière? T'es fichu si tu publies cette enquête, Lucette.
3: Je n'en serai pas si sûr à votre place.
0: Nicolas se tourna vers Flozen, l'air sceptique.
1: Hein?
3: Ça rapporte de dénoncer les magouilles. Ça plaît aux gens. Ça leur prouve qu'il y a des personnes en qui on peut avoir confiance.
1: Qu'est-ce que c'est mignon, Flozen. Ne vous moquez pas de moi. Vous n'avez aucun pouvoir. Vous avez juste un chat. Et vous ne m'avez toujours pas dit ce qu'il fiche dans mon bureau.
3: Pour l'instant, c'est vrai. Mais quand mon père sera tombé...
1: Vous n'avez rien pour le faire tomber. Et pour l'amour du ciel, dites-moi pourquoi vous avez amené votre chat ici.
3: Justement, ce chat, c'est un des éléments clés de l'enquête de Lucette.
1: Pardon?
2: Mais oui, rappelle-toi, l'incident de l'étal de carottes de Madame Julon.
1: Oh, purée, Lucette, ça suffit maintenant. Arrête un peu avec tes conneries. J'ai été sympa avec toi, j'ai accepté ton télétravail. Mais si tu continues à déblatérer au sujet de tes chats voleurs de carottes, je vais devoir prendre des décisions aux conséquences un poil plus graves.
3: Vous ne ferez rien de cela, mon Dieu Lion.
1: Ah oui? Et qu'est-ce qui m'en empêche, au juste?
3: L'enquête de Lucette. Si elle fait tomber mon père alors que vous l'avez viré, je vous garantis que vous n'aurez plus rien.
1: Mais c'est si elle continue sa satanée enquête que je n'aurai plus rien, vous ne comprenez pas, hein? Je sais que vous n'avez aucune preuve, aucun mobile. Si vous l'accusez sans fondement, il portera plainte. Contre vous, enfin. Surtout contre toi, Lucette, puis contre le journal. Et je sais pas si Raviol Gazette pourra se relever d'un tel procès.
2: Nicolas, écoute... On est à deux doigts de trouver toutes les preuves qu'il faut pour le faire tomber.
1: Le faire tomber? Non mais tu t'entends parler? Qu'est-ce que tu crois au juste? Qu'il va gentiment se rendre sans faire d'histoire? Que les autorités vont te croire, toi, plutôt que lui? Enfin, Lucette, réveille-toi un peu.
2: Ben justement, je suis plutôt bien réveillée et je pense qu'on devrait arrêter de le laisser faire tout ce qu'il veut.
1: Retourne travailler, Lucette.
0: Flozen haussa les sourcils.
3: Je vous croyais moins lâche, Nicolas.
1: Je préfère être le bouffon du lion que son repas.
0: Lucette soupira.
2: Tu vas vraiment me laisser tomber, Nicolas?
1: Tu te laisses tomber toute seule, Lucette.
2: Et mes articles, hein, tu vas faire comment sans les gens qui les achètent?
1: On trouvera quelqu'un d'autre. C'est pas compliqué. Des jeunes qui ont des étoiles dans les yeux et qui veulent raconter des histoires, on en trouve à l'appel. J'ai aucun intérêt à t'aider. Maintenant, sors de mon bureau et reprends ton travail si tu veux pas que je te vire.
0: Flozen haussa les sourcils.
3: Vraiment? Oh, je croyais que Raviol Gazette était une grande famille, régie par un esprit solidaire et chaleureux. N'est-ce pas ce que vous avez déclaré à la soirée du Nouvel An?
1: Alors là, ça vous va bien de dire ça. Je vous rappelle que votre cher ami essaie de faire tomber votre père. Donc, question famille, vous n'avez pas de leçons à me donner.
3: Ça n'a rien à voir. J'ai de bonnes raisons de vouloir que les magouilles de mon père cessent. Vous ne savez rien sur lui, Nicolas.
1: Je sais qu'il a de bons rapports avec les autorités. Et de l'argent, beaucoup d'argent. Et de très bons avocats. Et ça me suffit amplement.
3: Vous savez, je les connais assez bien, ces avocats.
1: C'est pas ce qui me surprend. Ce qui me surprend, c'est qu'en les connaissant, vous teniez tant à les affronter en procès.
3: En fait, ils travaillent aussi pour moi.
1: Ah oui? Et qui les paie?
3: Ce n'est pas la question.
1: Vous croyez?
3: Je vous l'ai dit, je les connais. Et je sais qu'il y a au moins quelques-uns pour qui des preuves solides valent plus que de l'argent.
1: Et vous en avez?
3: On en aura très bientôt.
0: Nicolas souffla, agacé.
1: C'est pas vrai. Vous recommencez avec ça très bientôt. C'est ça, oui. Comment vous allez vous y prendre, exactement, hein?
3: Je sais où mon père cache ce qui l'embarrasse. Nous allons simplement prélever les indices à la source. Vous savez comme moi qu'il n'est pas à Saint-Dauphin cette semaine.
1: D'accord, ok, tranquille, pas de soucis. Alors, vous allez juste commettre une effraction?
3: Si on considère qu'inviter une bonne amie chez soi relève de l'effraction. Oui, parce que j'habite aussi dans le manoir, en fait. Donc, je peux y entrer tout à fait légalement et y circuler dans autant de pièces que je le souhaite.
1: Et c'est tout?
3: Oui, globalement, c'est notre plan. Enfin, il y a un dernier détail, mais...
2: Pas tout de suite. C'est top secret pour l'instant.
1: Top secret?
2: Ouais.
0: Le rédacteur en chef de Raviol Gazette soupira.
1: Bon. Je suppose que vous me laisserez pas tranquille tant que j'accorderai pas son article à Lucette.
2: Tu supposes bien.
0: Il réfléchit un instant, puis déclara, sans grande conviction.
1: Tu as 24 heures. 24 heures pour trouver tes preuves, les sécuriser, rédiger ton article et me le soumettre. Sans tes preuves, tu reprends ton article sur le changement de peinture de la façade de la mairie.
2: Sérieusement ?
1: Oui. Et si tu réussis à écrire sur ton enquête, t'as intérêt à ce que ce soit convaincant.
2: Convaincant pour toi, j'imagine.
1: Oui, tout juste, Sherlock. Mais fais gaffe, parce que si ça l'est pas, je ne pourrais pas faire autrement que de te virer. Je ne pourrais pas te défendre là-dessus, Lucette. Estime-toi déjà heureuse que je sois aussi généreux. D'ailleurs, si j'étais à ta place, je ne tarderais pas trop. 24 heures, ça passe vite, tu sais.
0: Et c'est la fin du 9e épisode des Enquêtes de Lucette Girouette. Avec nous, et merci beaucoup, Erinice, voix officielle de Lucette Girouette, Lucas Noël, qui interprète Nicolas Mondulion, et Simon Parmentier, qui nous a généreusement donné les répliques pour Flozen, ainsi que Camille, qui assure la technique depuis le début, hein, depuis l'épisode 1, puis ensuite sur l'épisode 2, 3, 4, 5, 6, 7,
1: 7 8.
0: Et maintenant le 8 et le 9.
2: Mais où s'arrêteront-ils?
0: Et merci également à Nausicaa qui a interprété Flozen Festine Bosque depuis Montpellier. Avant de nous séparer, chère équipe, je vous propose de nous redire un peu vos projets, vos réseaux et de nous dire où est-ce qu'on peut vous retrouver si on apprécie votre travail.
2: Vous pouvez me suivre sur Instagram, donc Erinis, E-R-Y-N-I-S, .derme, D-A-E-R-M-E. Et des fois, je fais des trucs entre mes pauses de RSA.
1: Moi, sur Instagram, c'est lucas.tiret. Noël, et vous pouvez me voir au cinéma dans le film La vie d'une femme de Charline Bourgeois-Taquet.
2: Waouh, trop bien.
4: Oui, je joue pour nos amis parisiens, je joue à Paris à la Gaîté Montparnasse en mai. J'ai 4 dates d'une pièce qu'on monte qui s'appelle Et n'oubliez pas la pièce, et on part à partir de septembre 3 fois par semaine aussi à la Gaîté Montparnasse jusqu'en 2027. Voilà.
2: Super.
5: Bonsoir à tous, je suis la voix de Flozen, la magnifique voix suave de Flozen, et je fais du drag sur Montpellier si ça intéresse les gens. Mon compte c'est Crowley et Alia, j'écris des livres aussi dont Les Inspecteurs qui est un peu la vibe aussi des enquêtes de Lucette, et j'ai une chaîne YouTube qui s'appelle Studio End Folk, E-N-D-F-O-L-K, où il y a des courts-métrages souvent très capillotractés. Voilà, donc si vous aimez l'absurde, bienvenue dans mon univers, et des bisous.
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0: Merci encore à vous cinq, et merci à vous qui nous avez écoutés. On se dit à la semaine prochaine pour un nouvel épisode des Enquêtes de Lucette Girouette.
2: À la semaine prochaine. Bye. Bisous. Allez, à la revoyure.
7: Il n'y a plus mes libés pour le faire avec toi.
2: Bah ouais, là, je me sens seule.
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8: Le nouvel album d'Angélique Kidjo est placé sous le signe de l'espoir et de la transmission. Elle le dédie à sa mère Yvonne, femme de théâtre, chorégraphe et pionnière de la scène culturelle du Bénin, dont le mot magique était l'espoir. Face à l'actualité mondiale, Angélique Kidjo revendique une positivité lucide et engagée, car la joie est un acte de résistance. On écoute Sunlight to My Soul, enregistré avec la chorale Soweto Gospel, et c'est le coup de cœur de Sylvie sur Radio Couleur.

Le dimanche 31 mai, le groupe Chien Lune, qui s'inspire du musicien Louis Thomas Hardin, sera sur la scène de l'espace Morgado à Bourgoin-Jallieu à 17h. Plus d'informations sur https://espacemorgado.fr.

0: L'être humain peut-il finalement apprendre à aller contre ses instincts? Bonjour tout le monde, je suis Benjamin et vous écoutez la Minute Diète et Bien-être sur Radio Couleur. Cette semaine, nous avons beaucoup parlé d'abondance. D'ailleurs, vous pouvez écouter les podcasts pour revenir en arrière. D'un monde où tout est accessible immédiatement. Sucre, gras, écran, confort, consommation rapide. Et cela pose une question fascinante. L'être humain est-il réellement programmé pour résister à l'excès? Car pendant des milliers d'années, survivre signifiait surtout trouver de la nourriture, économiser son énergie et profiter dès que possible de ce qui était rare. Autrement dit, notre cerveau n'a pas été conçu pour vivre dans l'abondance permanente. Nous avons aussi vu que certains états commençaient à intervenir. Taxes sur les sodas au Mexique, limitation de la publicité alimentaire au Royaume-Uni, étiquetage nutritionnel plus visible, comme si les sociétés réalisaient progressivement que laisser uniquement le marché guider les comportements pouvait finir par fragiliser la santé collective. Mais malgré cela, il existe aussi des raisons d'être optimiste, car l'être humain possède quelque chose d'incroyable, c'est la capacité de développer une conscience collective. Prenons l'exemple du tabac. En France, la proportion de fumeurs quotidiens est passée d'environ 30% au début des années 2000 à environ 23% aujourd'hui, selon Santé publique France. Même chose pour l'alcool. La consommation moyenne a fortement reculé depuis les années 60. Et à l'inverse, certaines pratiques bénéfiques explosent. La course à pied, par exemple. Dans les années 80, courir était encore marginal. Aujourd'hui, des millions de Français pratiquent régulièrement la course, les trails ou même des semi-marathons. Comme si une partie de la population cherchait désormais volontairement l'effort. Et c'est peut-être cela, finalement, l'évolution humaine. Non pas supprimer nos instincts, mais apprendre progressivement à les comprendre et parfois leur résister. C'était Benjamin pour la Minute Diète et Bien-être. Je vous laisse, du coup, réfléchir sur ces thèmes pendant votre week-end.
1: Tout de suite sur Couleur, Axel Bauer avec le titre « S'en aller, tout quitter » de l'album Grand 8.

0: Et bonjour, bonsoir, auditeurs, auditrices de Couleur FM. Oh, j'ai fait une voix trop, je sais pas, en mode sacré, trop bizarre.
1: C'est vendredi soir, t'es solennel.
0: Ouais, c'est ça. Ouais, solennel. Là, je présente les flammes, là, dans ma tête.
1: Il sait.
0: bonjour, bonsoir, auditeurs, auditrices de Couleur FM. Alors, bonjour, parce que du coup, on est vendredi et on est là pour le dernier épisode de la trilogie L'Ours.
1: Exactement. Rebonsoir, rebonjour. Ça fait très plaisir.
0: Comment tu vas ?
1: Ben, ça va très bien. Oui, très très bien. Je me sens très bien ici.
0: Yes. Lundi, on avait découvert l'artiste qu'est l'ours. Mercredi, on a découvert ses inspirations rap. Et là, on va encore ouvrir le champ de la discussion pour parler de rap, mais en relation avec l'environnement où on vit, à savoir la société. Tout simplement parce que le rap n'est pas une chose abstraite comme ça qui vole.
1: Oui.
0: C'est ancré dans un pays, dans un territoire, dans un monde aussi.
1: Tout à fait. Du coup,
0: bah ouais, on va en parler. Alors pour commencer, c'est vrai que du coup je voulais commencer par quelque chose. Je crois que c'est la première vidéo que j'ai vue de toi, ou en tout cas une des premières. C'est toi rapper en manif. Avec l'oratrice, et je me suis dit, mais c'est...
1: avec l'oratrice,
0: non, pas avec l'oratrice, je non. me trompe, mais c'est en tout cas, vrai. Tu es dans une manif et tu rappes,
1: tout à fait.
0: Et là, j'ai dit, waouh, c'est trop bien. Parce que moi, j'ai un truc avec les manifs, j'ai vraiment une hate de la musique des manifs qui sont choisis par les syndicats, etc. Je te jure, ça, c'est vraiment un message que je veux envoyer. arrêtez, mettez du rap un peu.
1: Mais tu sais que c'est bon, là, c'est en train d'arriver. Écoute, ouais. Ce truc-là, c'était la manifestation en réponse au soi-disant hommage de Quentin Derenck. C'était la manifestation antiraciste à Lyon. Et donc, c'était le collectif Hip-Hop Unité qui a monté ce truc-là et qui a foutu sur un camion une sono, de quoi rapper et tout. Et on était Place Bellecour. Et du coup, le truc que tu as vu, c'est Place Bellecour, ça a rappé. Et derrière, il y avait Dr. Kyle qui était avec nous, qui a rappé pendant le cortège. Et du coup, à la dernière manif du 1er mai, là, il a fait un concert dans le cortège. Et donc, ce que tu dis est potentiellement en train d'arriver. Peut-être que bientôt, lors des manifs, nous aurons des concerts de rap. Et ça, serait un délire.
0: Mais parce que quelle meilleure musique que le rap pour être présente dans une manif, antiraciste, antifasciste.
1: Frère, c'est normalement là qu'elle est censée être.
0: Bah oui.
1: Et oui.
0: C'est à quoi pour toi comme signification? Donc là, effectivement, il y a eu, l'affaire Quentin Derenck. Ça avait quoi pour toi comme signification de rapper dans cette manif en réponse à la manifestation néo-nazie, en fait? C'était ça, la marche néo-nazie en plein Lyon.
1: C'est ça.
0: Déjà, et... quand t'es rappeur lyonnais, ça, tu l'as vécu comment, ce truc?
1: Ça, c'est pas ouf, déjà, ouais. En fait, de base. De base, t'es là et t'as un gouvernement qui autorise des nazis à défiler chez Watt, et c'est pas agréable, en fait. C'est pas rassurant de se dire que t'es pas défendu contre cette espèce de mouvement qui, on l'a très bien appris à l'école, est quand même particulièrement meurtrier et dangereux. Donc voir ça en toute impunité, en toute tranquillité, c'est pas possible. Du coup, quand j'entends qu'il y a un truc pour rapper à une manifestation en réponse à ces défilés nazis, pour moi, il y a même pas de... Je me pose même pas la question. C'est clair et net que ma place est là-bas. C'est clair et net que s'il y a un moment où le rap doit servir à quelque chose, à faire passer un message, à se faire entendre, à faire entendre la voix des gens qui sont contre le racisme et contre les discriminations et toute autre forme d'oppression, c'est à ce moment-là, quoi. Y a pas de meilleur moment, je pense, que ce moment-là.
0: Ouais, et puis là, le moment qu'on est en train de vivre, du coup, effectivement, tu l'as dit, cette marche néo-nazie, alors déjà, elle a été là, quoi, mais en plus, elle a été protégée, donc des policiers français protéger une marche néo-nazie.
1: Mais de toute façon, ceux qui étaient dans la marche, c'était les flics en perme, hein.
0: J'adore.
1: à un moment, soyons honnêtes.
0: Oui, il y a une sorte de logique, effectivement, il y a une sorte de logique.
1: Les keufs, ils protègent les nazis et ils tapent sur les gens qui sont antiracistes, il y a un moment où... On peut même je ferais un dessin, c'est moins clair. Tu vois ce que je veux te dire, c'est...
0: Mais du coup, toi, t'es à Lyon, et c'est vrai que du coup, ça a été un moment où effectivement, bah, à chaque fois, c'est vrai que quand on parle de Lyon, il y a tout de suite l'étendard fasciste qui arrive. Toi, enfin, comment on le vit quand on est lyonnais?
1: Bah moi déjà, je suis pas lyonnais de base. Non. Je suis arrivé il y a 14 ans. Donc par contre, ça fait quand même un petit moment que je suis là-bas. C'est un peu la honte presque, tu vois. Pas la honte, parce que quand même, il y a, mine de rien, il y a tous les antifas qui sont mobilisés sur Lyon, qui sont très nombreux. Il y a la Jeune Garde, du coup, qui a été dissoute là très récemment, mais qui est une belle preuve de défense et de on se laisse pas faire face aux racistes et aux nazis. Et moi, je préfère penser à ça. S'il y a des gens qui me disent, ouais, il y a des FAF à Lyon, ouais, il y a des FAF à Lyon, mais il y a aussi beaucoup d'antifa et les FAF font pas forcément tout ce qu'ils veulent. Par contre, ils sont bien défendus par le gouvernement et par la mairie. Enfin, s'ils sont pas défendus, en tout cas, ils sont pas attaqués.
0: Ouais, ça c'est sûr, c'est que le problème. On l'a bien vu. Et puis après, la minute de silence pour Quentin Durand à l'Assemblée nationale.
1: Ouais. Super.
0: C'était
1: Madame Braun-Pivet, bravo. Ouais. Un grand SO à cette dame qui fait des minutes de silence pour des nazis.
0: Mais elle fait toujours les bons choix. Elle a soutenu de façon inconditionnelle l'État d'Israël. Elle a fait une minute de silence à Quentin Durand. Vraiment, c'est une carrière exceptionnelle.
1: Je pense qu'ils tentent des bingos. Je pense le samedi soir, ils se font des apéros. Ils se mettent minable au ruinard et ils sont là. Dans la semaine, je fais un bingo. Tu vois, je vais dire ça et je vais dire ça. Je te dis, c'est des fous.
0: C'est ça. Mais du coup, alors, on parlait du coup effectivement du rap, et effectivement, je me dois de poser cette question. On est vraiment dans un moment clair de fascisation. Toi, pour toi, justement, le rap, qu'est-ce qu'il doit faire là-dedans? Est-ce que des fois il y a ce truc de... Parce que j'ai l'impression que moi j'ai deux côtés, il y a ce truc où il y a ce moment-là quand même très grave d'un point de vue politique, et du coup moi qui aime le rap et qui en plus voit tout le potentiel subversif de colère aussi, d'expression de la colère dans cette musique, je veux que cette musique ait un rôle, tu vois. Et après des fois je me dis, mais est-ce que c'est juste d'exiger aussi... Enfin, toi tu te situes comment dans ce truc-là, dans cette période actuelle?
1: Pour moi, le rap, le rôle qu'il doit avoir aujourd'hui, c'est pas forcément celui qu'il a, mais celui qu'il doit avoir, c'est porter des voix. Moi, par exemple, je suis pas un black, je suis pas un rebeu, donc moi, les flics, en majorité, ils me cassent pas les couilles. Je suis pas victime du racisme systémique. Je suis un mec blanc, hétéro, cis. Enfin, j'ai le bingo du privilège, moi, clairement. Mais par contre, je suis pas d'accord qu'il y en ait d'autres, des gens autour de moi ou pas autour de moi qui aient pas soit les mêmes droits, soit les mêmes traitements, soit ça j'arrive pas à le comprendre. Et du coup, pour moi, le rap, il doit porter ce message de dire c'est pas normal, et on dit que c'est pas normal, on le sait, on le dit, on le revendique que c'est pas normal. Et donc ce truc là pour moi, c'est ça le message du rap. Ça a priori toujours été ça, de dire à l'époque c'est la merde dans nos quartiers, nous laissez pas comme ça, parce qu'en fait sinon on va tout enculer, parce que au final c'est ça qui se passe, parce que du coup on n'écoute pas les personnes qui revendiquent. Donc je pense que c'est ça que le rap doit avoir comme rôle, c'est passer ce message, de porter les voix de gens qui font partie de classes opprimées, de genres opprimés, de minorités, de tout ça. Pour moi, c'est ça son rôle. Le rôle, il devrait être... En fait, il a presque le même rôle que la gauche, tu sais. C'est, en gros, aujourd'hui, il doit faire opposition à tout ce qui arrive de capitaliste, d'oppressif, etc., et de dictatorial, comme c'est en train d'arriver aux États-Unis et comme partout, tu vois. Ça devrait pas être un outil de ça. Je le dis beaucoup dans des textes, il y a beaucoup de rappeurs qui donnent des balles à Marine. Ils font des textes où dedans, ils donnent clairement de la munition pour le RN, pour dire le rap, c'est dangereux, parce que regardez, ils disent ça, ils disent ça, ils disent ça. Le rôle du rap doit être là pour défendre et faire porter, je pense.
0: Ouais, je suis absolument d'accord. Et c'est vrai que effectivement, le contexte de naissance du rap... Il est naturellement de la défense des, des plus faibles en fait.
1: C'est ça.
0: C'est ça a été fait par les plus faibles pour les plus faibles, mais effectivement, je trouve ça intéressant aussi que c'est vrai qu'à la base c'était par les minorités racisées, mais après tous les gens un peu en marge l'ont utilisé. C'est bien, tu vois. Je vois, pour prendre par exemple Petite Sœur, il y a un truc où en fait c'est replacer les marges au centre en fait. Enfin, c'est vraiment la place des marges. Et effectivement, dans un contexte de fascisme, ouais, le rap il peut avoir vraiment une grande place. Je suis d'accord.
1: C'est
0: avec
1: ça. Et en plus, et c'est aussi ça le problème du coup que le rap crée lui-même, c'est que par exemple les femmes qui du coup ont beaucoup de choses à revendiquer devraient avoir beaucoup plus la place sur la scène nationale du rap et sur la scène mainstream. On leur laisse pas assez, je pense, et ça c'est un problème du rap lui-même, parce que le rap de base il est ultra machiste, ultra patriarcal. Donc du coup ça c'est un problème qui a été créé, mais qui est en train heureusement de petit à petit de se dissoudre, parce que t'as des meufs comme Morgane, des meufs comme Théodora,
0: Ziné,
1: des artistes qui sont en train d'arriver et de tout casser. Et donc ça fait plaisir, mais c'est vrai que ça, tu vois, c'est aussi un problème que le rap crée lui-même. Mais c'est bien qu'aujourd'hui il puisse évoluer et entre guillemets se déconstruire, tu vois.
0: Il se passe quelque chose au niveau de ça, et l'objectif c'est qu'on arrête de dire rap féminin ou rap de femme, tu vois, de parler de rap et c'est tout.
1: Exactement.
0: Mais pour ça il faut que ça devienne norme en fait. Mais j'ai l'impression que ça se fait, tu vois, il y a vraiment beaucoup de meufs qui rappent, et dans des styles différents, du coup ça peut contribuer à normaliser.
1: Ça commence à se développer.
0: Ouais, bah justement, effectivement, on parlait d'engagement, de rap, etc. Ça fait... là, on est en 2026. Quand on sera en octobre, novembre, ça fera 3 ans de génocide en Palestine. Toi, est-ce que tu as eu cette frustration-là au niveau du discours des rappeurs sur cette question-là, qui est la question des questions ? Que personne n'ose n'osait aborder le plafond de verre en termes de liberté d'expression, quoi. Toi qui as rappé en kéfier, toi qui as fait un freestyle sous kéfier sur Instagram, incroyable, je vous conseille d'aller le voir.
1: L-O-U-R-S sans apostrophe sur les réseaux, yes. Moi, je trouve que effectivement, et pas que dans le rap, mais dans tout le domaine artistique mainstream, il y a eu beaucoup de silence de la part des artistes très connus. Un exemple de fou, c'est aux États-Unis. Alors là, je sors un peu de la France, mais c'est aux États-Unis, c'est DJ Khaled. DJ Khaled qui est palestinien et qui a fermé sa gueule à un niveau incroyable, voire même il a plus ou moins joué, je crois, pour des trucs qui soutenaient de près ou de loin le génocide. Enfin bref. Donc ouais, c'est un silence un peu assourdissant à ce niveau-là, au niveau artistique français mainstream. Après, par contre, en dehors du mainstream, dans le truc underground, je trouve que ça a pas mal ouvert sa gueule, tu vois. Il y en a beaucoup qui ont commencé à mettre des kéfiers et tout. Il y en a beaucoup qui ont commencé à montrer cet engagement-là. Après, le problème, c'est que derrière, ça devient un peu une trend. Ça devient un peu une tendance et... Le souci, c'est que j'ai pu en parler avec des potes récemment, c'est que du coup maintenant quand tu vois quelqu'un avec un kéfier, tu te poses la question, est-ce qu'il est là est-ce qu'il fait ça pour le montrer, ou est-ce qu'en fait c'est vraiment un truc qui lui tient à cœur, etc. Ça gâche un peu le message en fait de base. Donc aujourd'hui, parler de la Palestine, c'est une chose, après ça peut être facile en fait. Si tu veux. Et puis, on parle Palestine, mais on parle Palestine parce que c'est le truc qui a été le plus médiatisé. Mais il y a tellement des autres conflits et tout qui mériteraient d'être médiatisés au même niveau, tu vois, au Congo, au Soudan, les Ouïghours, etc., etc. J'en oublie des vertes et des pas mûres. Donc, je pense que le rap mainstream aurait mieux fait de... d'ouvrir sa gueule, mais en même temps je dis ça et puis ils ont fait un son anti-raciste, je suis désolé, mais enfin
0: ne pas ça,
1: ils auraient jamais dû le sortir à un moment, soyons honnêtes, disons les termes, ce truc
0: ça méritait mieux.
1: Ça méritait mieux. Je baise la mère à Marine, machin, enfin encore une fois, des balles pour le
0: RM. Toi, si on te propose de faire un son
1: on l'a fait Y a un mec qui avait je te retrouverai le titre. On est une cinquantaine, je crois, de
0: MC. Ouais.
1: Des meufs, des gars et tout, à rapper un truc contre le racisme. Et là, pour le coup, bah, c'était un peu en mode. On a tellement été déçus par No Pasaran que vas-y, en fait, on va faire notre en mode avec des gens qui sont techniques. Et du coup, ouais, j'avais posé des faces dessus. Je te retrouverai le.
0: Non, mais tu me retrouveras. On fera la com après sur le compte Insta.
1: Il sait.
0: Mais justement, alors du coup, effectivement, tu parles de ce son No Pasaran juste avant les élections législatives, en plus qui est arrivé très très tard. Là, on est en 2020, on est 2026, on est à moins d'un an des élections présidentielles de 2027, avec un risque réel, sans vouloir le surestimer ou le sous-estimer, mais un risque réel d'arrivée du fascisme au pouvoir, d'arrivée du Rassemblement national au pouvoir.
1: Tout à fait.
0: Qu'est-ce que doit faire le rap dans ce moment-là, quoi ?
1: Il doit taper du poing, il doit faire du bruit. En fait, il faut qu'il aide à faire du bruit, tu vois ? Genre. Il y a des infos qui sont diffusées en masse dans les médias. Pourquoi est-ce que, au même titre que les humoristes, je pense à Radio Nova, où les mecs ils font le travail des journalistes en vrai, au final, c'est qu'ils t'importent les vraies infos en se la raclant sur ceux qui ont donné les fausses. Pourquoi nous on ferait pas des trucs comme ça, tu vois ? Pourquoi est-ce que nous on n'aiderait pas à balancer ce message, à faire avancer le truc, tu vois, à faire comprendre qu'en fait le RN, et pas que le RN, les Républicains, Macron, le PS, enfin tous ces gars-là, ils sont dangereux au final. Il faut le faire passer ce message. Je crois que c'était en 2002 que y avait eu plein de rappeurs qui avaient dit ouais, faut voter contre le Front National et tout, faut voter Chirac, machin. Bah ouais, bah pareil maintenant en fait.
0: Oui.
1: Mais sauf que bah, la plupart ils s'en battent les couilles.
0: Ouais.
1: Parce qu'ils ont pas ce truc là de dire le rap, ça sert à ça. Parce que pour eux, le rap, et je pense que ça peut être compréhensible, hein, je suis pas là pour juger, mais en gros, ils se disent le rap, c'est des thunes. Le rap, c'est un tunnel pour avoir des thunes et pour sortir de la galère, et puis on sort de la galère et on s'en bat les couilles, en fait. On n'est pas là pour le reste.
0: Ouais, il y a un truc de déconnexion.
1: Bah
0: parce
1: ouais,
0: que
1: je pense.
0: Il y a un réveil de dernière minute, j'ai l'impression, pour certains, certaines, mais j'ai l'impression qu'en profondeur, au quotidien, il y a vraiment. Enfin, ça s'intéresse pas à la politique, quoi. Du coup, effectivement, il y a un niveau de déconnexion.
1: Ouais, puis en même temps, il se comprend parce que. Enfin, ouais.
0: Oui, un peu comme toute la société aussi, il y a aussi un dégoût de la chose en soi.
1: Bah, peut-être, ouais, puis c'est pas. Enfin, en fait, ils nous mentent tous, tu vois. Et quand je dis tous, là vraiment, je prends l'éventail entier, tu vois. Je dis pas machin, ouais, à gauche un peu moins. Non, non, ils mentent tous, ils ont tous des intérêts quelque part. Y en a qui veulent vraiment nous niquer, il y en a qui veulent pas trop nous niquer. Voilà, tu vois, mais en vrai, c'est. Moi, j'ai des potes hein, qui me disent, je m'en bats les couilles, gros. Je leur dis, ouais, gros, tu te rends compte, machin, faut faire gaffe, il y a le RN. Ils me disent, je m'en bats les couilles. Vraiment, c'est pas mon souci. Moi, je veux construire ma baraque, élever ma gosse qui va arriver. Et tu vois, et en vrai, je les comprends. En vrai, je les comprends parce que on a grandi. La première fois que j'ai vu des élections et que je l'ai compris des élections, c'était il faut voter contre quelqu'un.
0: Ouais.
1: Et ça a été ça tout le temps depuis. Il faut voter contre. Et c'était toujours contre le RN. Jamais on vote pour. Parce qu'il n'y a personne pour qui on a envie de voter, en vrai. Et ça, c'est problème. Et aujourd'hui, si le rap, il n'est même pas capable de dire, wesh, les gars, vas-y, réveillez-vous, c'est compliqué et tout. Mais en vrai, encore une fois, dans le rap underground, ça le dit, tu vois. Rien qu'à Lyon, ouais. Le nombre de MC que je connais qui sont engagés.
0: Non, mais c'est vrai qu'on est dur parce qu'on parle, on pense, on a dans notre imaginaire le rap mainstream.
1: Oui. Oui.
0: Mais enfin, t'as raison, dans l'underground, même ne serait-ce qu'une 2L, tu vois.
1: Bien sûr, de fou. 2L à mort. 2L à mort. 2L, c'est grave un truc important, je pense, dans le rap aujourd'hui. Qu'elle ait pu péter un peu et que sa voix soit plus portée. Je trouve que c'est une trop bonne chose. Et ouais, faut.
0: Ben on verra, peut-être que ça du coup il y aura un son anti-RN. Mais il faut pas qu'il arrive à une semaine en fait.
1: C'est ça en fait.
0: Il faut faire un travail de fond là dès maintenant sur toute l'année là.
1: Il faut pas surfer sur le buzz. Il faut faire un travail en fait.
0: Limite là toute l'année, un freestyle. Tu sais, une série de freestyle, un par semaine anti-RN. Je sais pas comment on l'appellerait, mais.
1: Tu sais que ça pourrait être un putain de délire. Ça pourrait être un concept. Hein. jusqu'aux élections, un freestyle de un MC ou une MC toutes les deux semaines ou je sais pas quoi, sur un truc engagé.
0: Ouais, paf. De fou.
1: Paf.
0: Et ouais, je... L'idée est lancée.
1: Allez,
0: let's l'idée go. Est posée.
1: Amenez les sous.
0: C'est ça. Merci.
1: Merci l'ours. À vous. Merci à toi.
0: C'était vraiment un plaisir et tu reviendras. Voilà, du coup, je l'ai dit en direct. Donc, du coup, t'es obligé. Je t'ai ouais, pris en otage.
1: C'est avec grand plaisir, mec. Okay. Vraiment, vraiment.
0: Mais du coup, bah ouais, merci. Et puis, du coup, bah on se reverra. Vous réentendrez l'ours sur Radio Couleur. Mais en attendant, allez yes. checker sur Instagram l'ours sans apostrophe.
1: Exactement.
0: Et sur Spotify, pareil, l'ours sans apostrophe. Allez voir et allez écouter son dernier album Dune.
1: Exactement. T'as tout dit. Magnifique.
0: Merci beaucoup, l'ours.
1: Merci à vous, merci Radio Couleur, c'était lourd.
0: Et au revoir.
1: Hey.

Née à Rennes en 1995, Luisa grandit dans un univers fait de métissage. Née d'une mère brésilienne, danseuse contemporaine, et d'un père français contrebassiste de jazz, Luisa incarne une hôte vibrante à la richesse de la mixité culturelle et musicale de ses parents. Apparue l'été 2025 avec son titre « Soleil bleu », elle sort en avril 2026 son premier album qui comporte 14 chansons. On écoute « Nuages », fruit de sa collaboration avec La Daniva, et c'est le coup de cœur de Sylvie sur Radio Couleur.

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1: Bonjour à toutes et à tous et bienvenue dans l'émission L'Écho Local numéro 432, diffusée le vendredi 29 mai à 13h et à 20h, le dimanche 31 mai à 11h et le mardi 2 juin à 17h. Et bien sûr, vous pouvez la retrouver sur www.couleurfm.com en podcast quand vous voulez, mais également sur Radio Player. Cette semaine, j'ai le plaisir d'accueillir Marie-Laure Garnier, adjointe au maire en charge de la culture, et Agnès Fellard, directrice du musée de Bourgoin-Jallieu, donc qui est arrivée cette année. Bonjour mesdames.
2: Bonjour, bonjour Véronique.
1: Alors aujourd'hui nous allons parler de musée. On va commencer d'abord par les expositions permanentes. Alors est-ce que vous pouvez nous raconter un petit peu ce qu'on peut y voir dans ce musée qui est quand même intitulé Musée du textile?
2: Alors le musée de Bourgoin-Jallieu n'est pas intitulé le musée du textile, c'est le musée de Bourgoin-Jallieu. Il fut appelé longtemps, jusqu'en 2000, le musée Victor Charton, du nom de son créateur, le peintre chef de file de l'école de Murolles et bergusien de naissance. Mais depuis 2000, donc, il est devenu le musée de Bourgoin-Jallieu. Puisque en fait, ce musée traite bien sûr du textile et plus particulièrement de l'ennoblissement textile, c'est-à-dire toutes les techniques d'impression qui était le bassin industriel, enfin qui faisait partie de ce bassin industriel. Et puis le musée fut d'abord un musée beaux-arts, donc principalement de peintres, on va dire locaux, régionaux, voire nationaux, 19e, 20e. Principalement, même s'il y a d'autres œuvres, et puis une collection qui s'est enrichie au fur et à mesure des années. Et c'est également, on a également un troisième volet autour du patrimoine de Bourgoin-Jallieu, bien entendu, mais qui va bien au-delà, puisqu'on est le seul musée d'appellation musée de France à rayonner sur le Nord Dauphiné, un peu plus généraliste, on va dire. Voilà.
1: Alors il y a deux parcours permanents, donc le textile et les beaux-arts, comme vous venez de le rappeler. Alors en quoi cela consiste?
2: Alors le parcours permanent autour du textile est renouvelé très fréquemment. Nous y travaillons dessus depuis cette année. Voilà, nous travaillons à sa modernisation, mais par petites touches, parce que c'était quand même une scénographie qui est très bien conçue et qui fonctionne toujours très bien. Voilà, donc ce parcours c'est un fil que l'on déroule, que l'on tisse, et puis une fois qu'on a le tissu, que l'on imprime. Et puis on est un musée technique avec des pièces plutôt mode et des pièces finies pour le plaisir des visiteurs. Et puis ensuite nous avons un parcours semi-permanent, puisque lorsque nous avons des grandes collections, des grandes expositions temporaires, nous décrochons cette salle, mais au deuxième étage nous avons une salle dédiée aux beaux-arts, donc tableaux, dessins, éventuellement sculptures. Et en ce moment nous avons une exposition temporaire donc exclusivement beaux-arts et exclusivement avec les collections du musée de Bourgoin-Jallieu qui s'intitule Au fil de l'eau et qui restera en place jusqu'au 31 août prochain.
1: Alors justement, cette exposition, elle s'est faite en partenariat, je crois, avec le conseil départemental de l'Isère, qui a cette thématique de l'eau cette année dans sa saison culturelle, etc.
2: Exactement. Le département a une saison culturelle tous les ans, voire tous les deux ans, avec une thématique particulière. Donc, Eau, quelle histoire, avec un jeu de mots de EAU, quelle histoire, a débuté cette année et s'achèvera fin 2027. Et donc, cette année, comme à chaque fois qu'il y a une thématique particulière, le musée s'associe, même si nous sommes un musée municipal. Nous travaillons main dans la main avec le département, c'est très important pour nous. Et donc, nous associons à chaque thématique. Et donc là, pour l'eau, nous avons sélectionné dans

0: Bien sûr, Charton, ça c'est une obligation. Alfred Belay-du-Poisat également, mais également Régis Degas, qui était un peintre lyonnais, professeur à l'École des Beaux-Arts de Lyon, qui faisait partie du groupe des Ignares à Lyon. Henri Martin, qui était un peintre pointilliste, plutôt parisien pour sa carrière, mais qui s'est installé dans le Lot. Et donc là, nous avons un magnifique exemple d'un de ses tableaux sur le pont du Vert, enfin, qui enjambe le Vert sur Lot. Et puis voilà, enfin, on a Belin, on a bien sûr Ravier, voilà.
1: Pour revenir au musée, est-ce que vous avez le nombre d'œuvres? Parce que je sais que vous avez des archives, vous avez un endroit où c'est conservé, dont on n'ira pas où c'est. Avant, c'était dans les anciens bâtiments des magasins généraux, mais je sais que ça a déménagé. Quel est est-ce que vous avez un chiffre à nous donner? Parce qu'on voit que la partie de l'iceberg...
0: Immergée de l'iceberg. Ouais. Mais c'est normal. Dans tous les musées,
1: dans tous les
0: musées de France, il y a entre 7 et 10% des expositions qui sont exposées. C'est-à-dire que, voilà, nous, on a actuellement environ 700 objets des collections qui sont exposés dans le parcours permanent et dans les expositions temporaires. Aujourd'hui, à l'inventaire, c'est-à-dire des objets qui sont vraiment inscrits, nous avons 11 500 objets, tout confondu. Je parle d'objets, œuvres d'art et objets techniques, industriels, textiles, etc. 11 500, sachant que j'estime à peu près on a à peu près 15% de la totalité de ce que l'on a, parce qu'on a énormément de fonds, notamment tout le fonds de la manufacture Mermoz, qui n'est pas encore... peut-être ma grande faute, mais en fait, on a 17 tonnes d'archives. Donc, voilà, on a encore du travail pour quelques années. Et on va vraiment se pencher sur cette collection, sur ce fond-là, l'étudier, le dépoussiérer, l'inventorier, le photographier, l'informatiser, etc., etc., de manière à pouvoir, après, présenter ça de manière... de le valoriser auprès du public par des expositions temporaires.
1: Justement, il y a plein d'œuvres qui n'ont jamais été exposées, en fait.
0: Alors, des œuvres Beaux-Arts, là, notamment au fil de l'eau, certaines œuvres n'étaient pas sorties depuis au moins 30 ans des archives, enfin des réserves du musée.
1: Et comment on fait le choix, alors? On prend vraiment cette thématique de l'eau, parce qu'il y a peut-être plusieurs tableaux.
0: Là, c'était l'occasion, et donc on a pris cette thématique, et le choix s'est fait par deux entrées, c'est-à-dire déjà la thématique, et d'un autre côté, essayer de présenter des œuvres qui n'étaient pas sorties, qui étaient suffisamment en bon état pour être présentées aussi, parce qu'il y a aussi cette contrainte. Et voilà, et donc là, nous avions quand même des œuvres que nous avons juste dépoussiérées, qui étaient en parfait état. Voilà, il y en a d'autres qui vont mériter d'être restaurés et qui vont l'être dans les prochaines années. Voilà, c'est tout un plan. Ça coûte cher. On a un budget que l'on maîtrise. Donc voilà, ce sont des deniers publics. On gère les deniers publics comme il se doit. Et donc voilà, c'est un patrimoine commun, mais que l'on entretient petit à petit.
1: Est-ce que vous prêtez ou louez des œuvres à d'autres musées ou un truc complètement fou? Ça pourrait être aussi à des particuliers ou pas du tout?
0: Alors, des particuliers, c'est un peu plus...
1: Parce que je sais que ça existe dans certains musées.
0: Alors, c'est lorsqu'ils ont une artothèque.
1: Voilà, tout à fait.
0: Particulièrement. C'est vrai que j'adorerais que le musée de Bourgoin-Jallieu ait une artothèque.
1: Je crois qu'il y en a qui en rêveraient.
0: Voilà. Alors, on est en train de rédiger en ce moment le projet scientifique et culturel du musée, c'est-à-dire notre document validé par l'exécutif, validé par la DRAC, puisque nous avons une espèce de double tutelle... administrative, on va dire, par la ville de Bourgoin-Jallieu et puis par la DRAC d'un autre côté, d'un point de vue scientifique. Et donc nous sommes en train de l'écrire, et l'idée d'une artothèque est posée, en tout cas dans ce projet. Après, il va falloir affiner les comment, pourquoi, combien, enfin voilà. Donc, pour les particuliers, actuellement, non, parce que ce sont des collections publiques et que les conditions sont tellement drastiques en termes de prêts, etc., que en général, les particuliers, c'est compliqué. Et puis, de toute manière, c'est un patrimoine qui est destiné à être vu par un maximum de gens. Donc,
1: oui, parce que ça pourrait être aussi pour des professionnels, des entreprises, etc.
0: Voilà. Alors, on dépose, par contre, alors ça s'appelle un dépôt, un prêt à long terme, par exemple, un prêt à 3, 5 ans, voilà.

0: Là, on a déposé auprès d'entreprises, effectivement, auprès d'une association vers Amiens qui s'appelle Bleu de Cocagne. Nous avons déposé des rouleaux d'impression, une machine également d'impression qui était dans les réserves et qui, par ce truchement, permet à un maximum de personnes de pouvoir les voir et puis en plus, eux, les remettent en route à des fins de démonstration. Donc voilà, ça, ça on le fait. On prête également à des associations. Nous avons des expositions itinérantes que l'on prête à des associations, justement avec des objets qui ne sont pas dans les collections, mais des objets historiques, mais qui ne sont pas dans les collections. Et puis sinon, oui, bien sûr, entre musées de France, d'appellation musée de France, nous nous prêtons, nous déposons à plus ou moins long terme. Le musée de Bourgoin-Jallieu a déposé, par exemple, au musée Paul Digny, une sculpture, parce que c'est une sculpture qui ne sortait pas des réserves. Il n'y avait pas de sens, en fait, à l'exposer. Il faut toujours avoir quand même un sens, une ligne directrice. Il n'y en avait pas vraiment, mais par contre, au musée Paul Digny, il y a un vrai sens et elle est exposée là-bas. Nous prêtons également au musée de l'Ancien Évêché, par exemple, au musée de Murolles. Enfin, ce sont des dépôts à long terme, voilà. Et puis, pourquoi pas, au futur musée de Vienne, des objets archéologiques. Voilà, on travaille en collaboration avec tous ces musées.
1: Oui. Et à l'inverse, on peut des fois vous prêter les œuvres.
0: Absolument. Et nous avons des objets déposés dans le parcours permanent du musée dauphinois depuis 30 ans.
1: Donc c'est du vivant.
0: Absolument.
1: C'est un petit peu. Oui. Voilà, je vais revenir à chaque fois parce que je taquine un peu les musées, dans le sens où pour certains, le musée, c'est un truc ancien. Et on avait déjà eu cette conversation avec Mme Ribeiro, votre prédécesseur. Effectivement, le musée, maintenant, il est vivant, et notamment le musée de Bourgoin-Jallieu. Vous l'avez dit, vous l'avez écrit un petit peu de partout. C'est un musée qui est dans la création et qui est dans le changement. On parlera d'ailleurs tout de suite après du street art, qui est aussi une exposition temporaire qui a lieu jusqu'au 31 mai, donc dépêchez-vous parce qu'elle va bientôt se terminer. Pour cette exposition au fil de l'eau, vous avez prévu aussi des ateliers, notamment d'aquarelle avec les enfants. Là aussi, c'est pour leur apprendre l'art.
0: Alors, exactement, nous avons travaillé avec déjà dans l'année avec 17 classes grâce à Art Plastique 38, donc avec le département. Donc là, ces 17 classes, c'était des classes qui étaient hors Bourgoin-Jallieu et hors Capi, en fait, voilà. Mais nous travaillons également avec des classes de Bourgoin, depuis la maternelle jusqu'au lycée, en fait. Bourgoin et Capi, mais on est musée municipal. On axe d'abord sur, on donne une priorité quand même aux classes du territoire proche. Et nous avons aussi des ateliers ouverts au public, donc pour les 4-6 ans autour de l'aquarelle, pour les 7-12 ans également. Nous proposons ça tout le long du mois de juillet. Voilà, il faut aller voir la programmation, c'est sur le site, mais tout le mois de juillet, nous avons ces ateliers-là. Et puis également, nous avons des ateliers pour adultes avec Mélie Mello Création, des artistes qui viennent accompagner ces pas une masterclass, mais presque, sur 2h30 des adultes sur la pratique de l'aquarelle.
1: Et puis vous avez également, dans le thème de l'eau, un parcours urbain, l'eau dans la ville de Bourgoin-Jallieu, qui aura lieu le dimanche 19 juillet.
0: Oui, qui débutera, dont le parcours débute au musée à 14h30, et c'est 2 heures de balade dans la ville. Et là, en fait, parce qu'au-delà de cette exposition temporaire, nous travaillons également à la refonte des cartes qui se trouvent dans le parcours permanent, et notamment une qui parle du canal mouturier de la Pourbe, du canal mouturier du Bion, et qui montre comment cette ville, l'industrie de cette ville, s'est développée grâce à l'eau, en fait. Donc on est sur les rotoirs à chanvre au tout départ, et puis pour arriver jusqu'à on va dire Mermoz, les photogravures, etc. Voilà, en passant par Perregaux, en passant par toutes ces manufactures, distilleries également, qui étaient là grâce à l'édification de ce canal dès le XIIIe siècle.
1: On s'aperçoit effectivement.
0: Pas les distilleries dès le XIIIe siècle.
1: Mais on s'aperçoit que sur la Capie, effectivement, c'était en fait des villes d'eau. On est en train de faire une étude actuellement avec le Conseil de développement Nord-Isère. On s'aperçoit que l'île d'Abo, ça s'appelle pas l'île d'Abo pour rien. Il y a Bourgoin-Jallieu, il y avait plein de fontaines, etc. Donc, effectivement, c'était des villes d'eau et on les redécouvre. On sait qu'il y avait avait des marais puisqu'ils ont été asséchés et cette exposition arrive à point nommé, d'autant plus que l'année prochaine, il y aura un gros événement autour de l'eau, au fil de l'eau, avec justement la CAPI, le conservateur Hector Berlioz, et peut-être vous et d'autres structures.
0: Nous travaillerons avec EPAGE pour les journées du patrimoine, notamment avec des parcours autour de la Bourbre. Je l'apprends, on est en train de le programmer. Des parcours autour de la Bourbre et puis une exposition au musée, voilà, et autour aussi de cette carte, et de montrer comment cette industrie s'est développée. Et dimanche, nous avons une conférence avec Jean-Paul Delova à 15h, je crois, oui, 15h, au musée, sur justement les marais de Bourgoin et autour de Bourgoin.
1: Donc là, on sait qu'effectivement, il y a tout un au fil de l'eau, n'est pas par hasard.
0: Non.
1: Alors, ce qu'on va faire, une première pause musicale que je vous ai laissé choisir. Et nous allons nous retrouver avec une première artiste qui s'appelle Mei Tei Shou.
0: Un groupe, oui.
1: Un groupe, pardon. Vous avez choisi le titre Xan Za Pop.
0: Ramsabop.
1: Alors expliquez-nous.
0: Ça fait très longtemps que je vis ici, mais je ne suis pas issue de ce territoire. Et il se trouve qu'il y a 26 ans, quand je suis arrivée en Isère, un ami m'a dit, je t'amène voir un concert, etc. Et il se trouve que c'était une soirée de préfiguration des abattoirs. Et il y avait ce groupe que j'ai découvert et j'en suis tombée littéralement amoureuse, et donc ça, j'ai tous leurs albums qui fait partie vraiment de ma discographie, et donc je me dis que voilà, et
1: c'est
0: petit clin d'œil,
1: voilà, et puis comme ça vous êtes restée sur le territoire.
0: Exactement.
1: On écoute tout de suite et c'est sur Couleur.

0: C'était Maïtei Show sur Radio Couleur. Je suis en compagnie d'Agnès Fellard et Marie-Laure Garnier. Nous parlons du musée de Bourgoin-Jallieu. Alors, nous avons parlé de l'exposition Au fil des eaux, qui est une exposition temporaire. Autre exposition temporaire qu'il y a donc en ce moment, c'est une exposition photo. Est-ce que vous pouvez nous en parler ?
1: Oui, alors c'est une exposition hors les murs, en fait, de Matteo Forte et de Joris Forget. Et donc en fait, ces deux jeunes hommes, jeunes artistes et photographes, nous ont approchés pour nous proposer une exposition de photos prises dans, aux Sétives, prises dans les marais, enfin vers les marais jallieusiens, et donc de faune. Principalement, et on a trouvé l'idée excellente, on a trouvé leur travail excellent, et on s'est dit que comme ce parc des Mûriers venait d'être inauguré, et que c'était une belle manière de continuer une attractivité pour ce parc et de permettre aux bergaliens de pouvoir se promener, se balader et découvrir
0: toutes ces photos,
1: voilà, avec de la faune locale finalement.
0: L'idée, que je disais, vous diversifiez. Alors, autre événement qui a marqué tout ce mois de mai, c'est du tag au street art, qui se termine là aussi, malheureusement, dimanche 31 mai.
1: Qui se termine dimanche, donc là, il faut vraiment se presser. C'est une exposition qui a plu, qui a pu surprendre, qui est somme toute assez didactique, puisqu'on elle s'articule en trois étapes, c'est-à-dire une première qui essaye de donner une définition de ce qu'est le street art, et puis relater assez brièvement l'histoire de cet art avec les graffitis, le vandal, etc. Et puis dans une deuxième partie, on explore plus les techniques. On reste un musée technique, et donc c'était aussi une manière pour nous de se raccrocher un peu au sens du musée. Et donc ces techniques, que ce soit bien sûr la bombe à aérosol, mais le pochoir, le collage, la sérigraphie, qui pour le coup est directement liée au musée. D'ailleurs, on a dans cette partie-là exposé un des tissus de nos collections qui a été imprimé chez Mermoz. Et une troisième partie qui montre en quoi aujourd'hui, après 50 ans d'existence, cet art rentre dans les musées, dans les galeries, enfin en tout cas devient un art de cimaise, et avec des artistes qui de toute manière, même sur les murs, etc., ont consciemment ou inconsciemment font partie d'une longue histoire de l'art. Et donc voilà. Et puis un musée, vous disiez tout à l'heure qu'un musée c'est vivant, mais un musée conserve le patrimoine, mais aussi crée le patrimoine, puisque c'est notre rôle aussi. Et donc je pense que c'est le patrimoine de demain, donc c'est une manière de commencer à mettre un pied là-dedans. Et juste pour la petite histoire, j'ai entendu que la Villette ouvrait cette semaine une exposition street art également. Et donc, juste Bourgoin-Jallieu vient de les devancer d'un mois, quoi.
0: Et dans l'air du temps. Alors justement, Marie-Laure Garnier, Bourgoin-Jallieu devient une ville importante avec le street art. On en entend parler partout. Il y a des fresques de partout. Vous sollicitez les habitants pour choisir des thématiques. Comment est venue cette idée de se lancer dans le street art à Bourgoin-Jallieu ? Alors, vous avez peut-être Alexandre Carré qui vous a un peu aidé.
2: Oui, on va se dire qu'après le rugby, le festival Les Belles Journées...
0: Il fallait trouver autre chose.
2: Mais oui, le street art. En fait, on a à cœur depuis 2014 à valoriser le patrimoine de la ville. On l'a commencé en créant un parcours de patrimoine. On a aujourd'hui à peu près 70 plaques qui relatent des lieux qui ont eu une histoire. Même si les bâtiments n'ont pas une architecture historique comme dans d'autres villes, en tous les cas, il y a une belle histoire à chaque plaque. Et on s'était dit, ça serait intéressant de pouvoir donner des couleurs à la ville, de pouvoir reprendre certaines façades qui sont un peu tristes et de pouvoir mettre à l'honneur cet art aujourd'hui. Effectivement, on a autour de nous Alexandre Carré qui est un artiste de street art, mais pas à Bourgoin-Jallieu, je précise, et qui nous a mis sur cette piste-là, et on s'est déplacé pour aller voir ce qui se passait dans d'autres villes, et on a trouvé l'idée intéressante. Mais Bourgoin-Jallieu, comme toujours, veut garder son identité culturelle et a plutôt axé sur des artistes complètement divers, différents, avec des techniques, comme l'a relaté Agnès, différentes également, et avec des thèmes qui rappellent l'histoire de notre ville, mais à la façon 2026, parce que en fait, ce parcours a commencé en 2021, et aujourd'hui, à la fin de l'année, nous aurons 25 fresques en ville. Donc c'est de beaucoup de couleurs, beaucoup de messages, notamment sur la culture, l'histoire du musée. Il y a beaucoup de choses là-dedans. Si on va sur le bâtiment de la Jeune France, vous avez la danse qui est bien représentée, parce que c'est un bâtiment où on a un professeur exceptionnel, et il y a de beaux ballets, de belles représentations chaque année. Donc on voulait mettre à l'honneur cet endroit-là. Alors on ne va pas toutes les faire, parce que l'histoire est un peu longue.
0: Vous avez mis des personnages aussi à l'honneur.
2: On a mis des personnages, tout à fait.
0: Célèbres.
2: Et on voulait se projeter en tous les cas dans l'avenir. Alors certaines villes ont fait le choix de plutôt relater leur passé, leur histoire. Je pense notamment à Lyon. Mais nous, c'est tout à fait différent. On va vers l'avenir, mais en ayant toujours une petite touche de l'histoire de notre ville. Et aujourd'hui, comme je vous parlais tout à l'heure des belles journées, on crée aussi le visuel des belles journées. C'est un artiste qui était à Peinture Fraîche, Clara Wall, qui vient de réaliser d'autres fresques à Champfleury. Et c'est l'idée que la ville, et moi j'en suis très heureuse que Agnès a pu très rapidement prendre le projet, enfin notre envie de faire rentrer le street art au musée et d'organiser très rapidement cette exposition qui est tout à fait magnifique, exceptionnelle je dirais, parce que pour ceux qui n'ont pas compris ce qu'était le street art, c'est-à-dire quand on part de la rue, c'est on part des graffitis, que personne n'aime et que tout le monde veut effacer. Et comment tous ces artistes-là, d'ailleurs, quand on leur parle, et on le voit bien au festival de street art, ils étaient très accessibles, quand on leur parle, quel est leur parcours, donc ils partent de la rue et aujourd'hui font des fresques magnifiques. Et on peut aller jusqu'au musée, parce que certaines toiles que des artistes nous ont prêtées, Agnès me disait, mais totalement, c'est tout à fait ça, c'est une toile qui aujourd'hui peut être exposée dans les musées. La qualité du travail est vraiment merveilleux, on va le dire.
0: Alors, est-ce que les habitants de Bourgoin-Jallieu se sont emparés? Parce que souvent, on voit qu'il peut y avoir des petites réticences. Oh là là, et finalement, j'ai l'impression que tout le monde est content. Vous avez fait consensus.
2: Oui. Et c'est très surprenant, parce qu'avec Alexandre, lorsqu'on avait présenté ce projet, notamment à notre équipe municipale, il y avait eu certaines réticences, il faut le dire. Très vite, on a présenté tout ce qu'on voulait faire. Le maire qui est, on va le dire, Vincent Chriqui, qui aime la culture et qui est toujours prêt à la défendre et à développer de nouveaux projets, nous a fait confiance. Et très vite, l'équipe s'était rassemblée derrière nous. Et de là, on s'est aperçu qu'à chaque réalisation de fresques, la population vient chaque jour, deux fois par jour, prennent des photos, regardent, demandent, essayent de parler à l'artiste. Et les artistes, ils jouent vraiment le jeu, vraiment c'est formidable, et expliquent leur art, ce qu'ils font, comment ils ont commencé. Et ce sont des personnes de tout âge, les grands-parents avec les petits-enfants, tous les âges viennent regarder, observer, et on a développé une certaine curiosité. Moi, je ne m'y attendais pas non plus. Et franchement, on est vraiment très heureux, parce qu'on fait participer la population, et notamment pour certains murs, sur notre plateforme Je Participe, on présente des visuels que les artistes nous ont préparés, parce qu'on a déjà notre petite idée, ce qu'on veut faire dans tel quartier, parce que comme je disais, il faut quand même qu'il y ait une certaine cohérence. Et on fait choisir la population, et notamment ceux qui habitent dans le quartier, pour que ils soient heureux d'avoir une fresque comme ils auront devant eux. Parce que c'est vrai que si tous les matins ils ouvrent leur fenêtre et que devant eux la fresque ne leur plaît pas ou ne veut rien dire, représente pas leur quartier ou l'histoire de la ville, et que les couleurs leur plaisent pas, on se dit non, c'est pas possible. Donc on a instauré ça.
0: Il faut bien encourager les habitants à aller sur cette plateforme.
2: Tout à fait, et aller voter, et puis pour d'autres projets, pas notamment
0: oui, plein d'autres projets,
2: pas que pour le street art, pour d'autres projets. Et c'est formidable qu'on puisse. Alors nous, la culture, on a beaucoup de chance, parce qu'on est vecteur de beaucoup de projets, on peut aller demander. Mais il y a d'autres sujets, comme on peut parler aussi de la végétalisation de la ville. C'est lié avec les fresques de street art. C'est de la couleur, c'est donner un peu de fraîcheur, de romantisme, comme la végétation l'apporte. Donc c'est tout lié. En fait, on a une politique, on va le dire, qui est très globale, mais en tous les cas, très...
0: Vous n'imposez pas.
2: Oui, et qui est surtout cohérente. Cette politique sur la ville, elle est très cohérente, que ce soit le street art, tous les événements qu'on propose, et puis la végétation qui est là, bien présente. On la voit d'ailleurs, on est heureux de...
0: d'avoir des petits îlots de fraîcheur dans la ville, notamment là autour de la radio, on est content de pouvoir descendre, se mettre au frais.
2: Et avec la fraîcheur, la chaleur qu'on a en ce moment, je crois qu'on apprécie encore plus.
0: Et puis la bonne nouvelle, sauf si je n'ai pas été voir toutes les fresques, c'est qu'elles ne sont pas abîmées, c'est-à-dire que personne ne retaque dessus. C'est aussi la bonne nouvelle.
2: Oui.
0: Ça veut dire que ça a été accepté.
2: Tout à fait. Alors c'était aussi une crainte au départ, lorsqu'on a présenté ce projet. Mais quand vous avez des belles fresques, on respecte le travail de l'artiste. D'ailleurs, on le voit bien au magasin Généraux, le festival de street art. En fait, c'est, on va dire, des one-shot. Ces fresques, elles sont là, mais les bâtiments, comme sont dans des fresques industrielles, elles sont appelées à être détruites.
0: C'est dommage pour certaines.
2: Et effectivement, moi, j'étais présente lors du festival de street art tous les jours, et toutes les personnes qui venaient me parler me disaient, mais vous êtes sûre, vous allez démolir, vous êtes sûre.
0: Vous gardez le mur.
2: Vous êtes sûre. Mais je dis, mais tous ces artistes que vous aimez et dont vous avez apprécié les œuvres et que vous avez rencontrés, avec qui vous avez pu parler, ils reviendront. On les invitera pour faire des fresques en ville, cette fois-ci, sur des murs où qui ne seront pas destinés au festival de street art et ce ne sera pas, elles ne seront pas réalisées sur des friches.
0: Mais on a toujours du mal avec l'éphémère.
2: Tout à fait.
0: Mais ça fait partie de la culture
2: tout
0: aussi. Et puis le bâtiment aussi qui a été entièrement rénové, c'est celui de la SMAC Les Abattoirs.
2: Oui, alors la SMAC Les Abattoirs, j'avais très à cœur parce que c'est vrai que ces abattoirs, pour un équipement culturel, c'est un peu particulier, c'est un peu triste.
0: Donc, mais soit-ce que les abattoirs.
2: Voilà, mais c'est les abattoirs et pour la ville de Bourgoin-Jallieu, c'est un lieu important. C'est où des premiers concerts un peu plus jeunes ont été programmés 2003-2004. C'est un peu loin tout ça, et qui est devenue une scène des musiques actuelles en 2007. Et redonner des couleurs à ce bâtiment, c'est important. Donc on a Potter qui avait réalisé au magasin Généraux, en ville également, mais une affiche des belles journées. Donc il avait fait la cour, une partie de la cour des abattoirs. Et puis sur la route de l'île d'Abo, Serrature. Alors j'aime beaucoup cette fresque parce que c'est une allégorie de la musique avec ses fleurs et ses cuivres qui se juxtaposent et ses fleurs qui s'ouvrent. C'est vraiment un symbole de la musique. En fait, c'était... Voilà, à chaque fresque, il y a des symboles, des messages. Là, c'était bien trouvé. On a eu beaucoup de mal à pouvoir programmer cet artiste parce qu'il était toujours pris. Il a un talent fou. Je suis très contente du résultat. Je me suis battue, j'ai dit c'est lui ou personne d'autre et on y est arrivé.
0: Et puis c'est bien parce que c'est dans une entrée de ville.
2: Oui, voilà, tout à fait.
0: Donc on sait enfin, on ne peut plus dire, je ne sais pas où est la SMAC, les abattoirs.
2: Oui, tout à fait.
0: On va faire une deuxième pause musicale que vous avez toujours choisie, c'est Pixies.
1: Et donc, vous me demandez pourquoi ?
0: Bah oui, j'aime bien. Même s'il n'y a pas de raison, tant pis.
1: Il n'y a pas vraiment de raison.
0: Vous aimez, c'est le principal.
1: En fait, vous m'avez demandé et j'ai pris les premières qui me sont arrivées. Et par contre, j'ai pris la plus connue, je pense, du groupe.
0: Donc, Sarah is my mind et c'est sur couleur.
3: Stop.

0: C'était Pixies sur Radio Couleur. Je suis toujours en compagnie de Marie-Laure Garnier et Agnès Fellard. Alors là, nous allons parler de Un mois, une œuvre. Expliquez-nous quel est le principe.
1: Alors, Un mois, une œuvre a été au début... On a lancé cet événement il y a quelques années à l'occasion des 90 ans du musée. Il me semble, et donc le temps de l'exposition temporaire des 90 ans, tous les mois, sur la pause méridienne, pendant, on peut presque dire que c'est une visite flash, pendant 20 minutes, une demi-heure, nous proposons gratuitement de parler d'une œuvre particulière, soit en lien avec l'exposition temporaire du moment, soit une œuvre qui ne sort pas que très rarement des réserves, et donc on la sort pour l'occasion. Soit nous travaillons aussi en collaboration avec l'Association des Amis du Musée de Bourgoin-Jallieu et du Patrimoine, et donc ils peuvent intervenir sur, par exemple, les hommes célèbres du collège, de l'ancien collège de Bourgoin, ou d'autres sujets, comme par exemple là, en septembre, nous aurons une présentation des films que nous avons réalisés depuis 3 ans avec François Samouillet, qui fait partie des Amis du Musée, mais qui est également gareur pour le musée, c'est-à-dire qu'il est mécanicien de métier à tisser, et il est tisseur lui-même. Et donc, c'est lui qui fait les démonstrations pour les Journées du Patrimoine, avec Charlène Ray éventuellement, mais en tout cas, voilà, et qui remet en état les métiers à tisser du musée. Et donc, depuis 3 ans, nous avons travaillé sur des films très courts, de 5 minutes, qui à terme seront voués à être diffusés dans le parcours permanent du musée et qui sont pédagogiques, qui expliquent comment, qu'est-ce que c'est qu'un jacquard, et par exemple, et comment la mécanique fonctionne sur un métier, qu'est-ce que c'est qu'un métier à lance, un métier à canette, enfin, voilà, c'est à navette, pardon. Et donc ces films-là vont être présentés, voilà. Donc c'est un moment privilégié avec éventuellement les Amis du Musée proposent un pique-nique à la suite sur réservation à la suite de cette présentation, et donc c'est une fois par mois. En fait, ça a tellement bien marché que ça fait 8 ans que ça fonctionne, et que ça fonctionne très très bien, voilà.
0: Alors justement, quels sont vos liens avec l'association les Amis du Musée?
1: Ben, ils sont très bons.
0: Non, mais qu'est-ce que vous faites ensemble?
1: Par exemple, nous faisons cela, nous projetons, actuellement nous travaillons sur les cartes, c'est-à-dire qu'ils sont d'un secours très précieux, notamment avec certaines personnes qui ne sont pas des historiens à proprement dit, mais qui sont des érudits, ce que l'on appelait au 19e, 20e siècle des érudits locaux. Et donc, en fait, par exemple, pour travailler sur les cartes, sur la refonte des cartes du parcours permanent, je me suis appuyée sur leurs connaissances, sur leur capacité à dépouiller des archives également, parce qu'on n'a pas toujours le temps au musée, voilà. Ils sont là également lors d'événements, les Journées du Patrimoine, ils ouvrent la bibliothèque du Fonds Ancien, puisque cette bibliothèque appartient à la ville, mais...
0: Elle est
1: dans le musée, elle est au 2e étage, mais elle est gérée par les Amis du Musée, qui font un travail extraordinaire de reliure, d'indexation, etc., de recherche. Et puis, jusqu'à présent, il y avait des expositions organisées par les Amis du Musée, qui se passaient plutôt au service culturel, dans la maison de Launay, dans les salons de la maison de Launay, mais avec un support de la ville via le musée. Mais nous pouvons, nous imaginons là organiser une exposition plus d'histoire. On en reparlera en temps voulu, parce que ça prend un peu de temps, et ça sera pour au moins dans 2 ans. Voilà, une exposition d'histoire dont eux sont les coordinateurs et porteurs du projet avec d'autres associations. Et nous apporterions plutôt des objets, parce qu'une exposition de panneaux, ce n'est jamais très glamour ni très intéressant, même pour des gens qui adorent des expositions, voilà. Et donc nous apporterions des illustrations par des objets, par du militaria, cette collection de militaria que possède le musée, la ville. Et voilà, donc c'est voilà. Donc nous travaillons en collaboration rapprochée.
0: Ah, c'est le moment aussi de rendre un hommage à Michel-André Durand, donc qui était président des Amis du Musée. Maintenant c'est Alain Cotalorda. Donc je comprends un petit peu mieux si on va plus sur l'histoire avec Alain Cotalorda. Autres actions auxquelles vous participez, il y a régulièrement le printemps des cimetières. Alors pourquoi le musée s'intéresse aux cimetières historiques aussi ? Parce qu'il y a des personnes...
1: Parce que pour comprendre les vivants, il faut connaître les morts, en fait. Il faut connaître leurs morts. Une société s'analyse... Moi, je suis archéologue de formation. Et donc, en fait, pour moi, les cimetières, c'est primordial. Une société s'analyse et se comprend par les cimetières. Entre autres. Mais c'est quand même une bonne porte d'entrée. C'est un événement national, tout comme les journées du patrimoine, la nuit des musées, les journées de l'archéologie, par exemple. Pour l'instant, nous ne sommes pas associés aux journées de l'archéologie, mais peut-être que dans les années à venir, c'est, en tout cas, ça nous titille, puisqu'on a aussi une belle collection d'archéos. Et donc, ce printemps des cimetières, ça a été inauguré, enfin, on a commencé à y participer il y a quand même, maintenant ça commence à faire quelques années, et cette année, souvent on a fait visiter le cimetière des charges, alors avec des visites comptées, des visites thématiques sur la sculpture, voilà. Et cette année, en fait, on s'est plus axé sur le cimetière de la Rivoire, parce que sont enterrés là la plupart des gros industriels de la ville, et toujours dans cette optique de montrer ce développement autour du textile, notamment, pas que, mais autour du textile, autour de... donc en fait... Dans cette optique de relier le parcours permanent du musée à l'extérieur, avec en sortant, c'est une espèce de prolongation du musée hors les murs, Lorraine Paulet, qui est une guide avec qui nous travaillons et qui a fait visiter ce cimetière cette année, a trouvé beaucoup de correspondance avec l'histoire de la ville, et plus que l'histoire des personnes, parce qu'on s'était vraiment attaché à l'histoire. Mais on pourrait faire aussi une analyse stylistique. Voilà.
0: Il y a également des visites commentées dans la ville, justement, peut-être avec les parcours, parce que moi j'adore ce parcours, on a toutes les petites plaques qui nous expliquent, et j'encourage le visiteur à lever la tête, parce qu'au-dessus de nos têtes, il y a des choses fort intéressantes aussi, quand on fait ce parcours.
1: Très bourgoin, on dirait pas comme ça, mais ça se gagne. Brigitte Ribeiro avait l'habitude de dire qu'il fallait gagner de rencontrer ce patrimoine bergalien, ça se gagne un peu, il faut aller chercher un peu, peut-être rentrer dans une cour, passer derrière, exactement, dans des squares, etc., passer la tête dans le fond d'une cour, et vraiment il y a une architecture qui est sublime. Alors effectivement, on le voit pas d'emblée, bon.
0: D'où l'avantage de la visite commentée.
1: Et ces visites, nous sommes en train de les retravailler, de les redévelopper. Cette année, en juillet, nous avons un parcours autour de l'eau. Voilà. Ça, nous en avons parlé tout à l'heure. Et puis, nous avons aussi, nous allons retravailler ces visites autour de la Deuxième Guerre mondiale, parce qu'il y a des choses à voir, autour de l'industrie. Donc, on est en train de retravailler tout ça, de l'art déco également. Donc, on a déjà un catalogue bien étoffé, et on propose 4, 5, 6 fois par an des visites.
0: Et ça permet de voir Bourgoin-Jallieu autrement.
1: Différemment, absolument.
0: Et notamment rappeler l'histoire, que certains ne la connaissent pas forcément, entre Bourgoin et Jallieu.
1: Et puis, souvent dans ces visites, c'est assez drôle, parce qu'il y a beaucoup de gens, des anciens bergaliens, qui connaissent très bien leur ville et qui enrichissent en fait notre propre connaissance. Et donc, on les incite on n'est pas du tout réfractaires, mais bien sûr, on n'est pas du tout réfractaires à ce qu'ils viennent et à ce qu'ils enrichissent notre propos, nos connaissances, parce que ça sert aussi le musée, ça sert. C'est toujours.
0: Enrichissant.
1: Oui, c'est toujours enrichissant.
0: Et moi, ça m'amuse toujours quand quelqu'un me dit j'habitais Bourgoin. Et donc, souvent, on rajoute Jallieu. Mais non, moi, j'étais à Bourgoin et moi, j'étais à Jallieu. Donc, on a toujours cette.
1: Jamais oublier le Jallieu après Bourgoin.
0: C'était ce que faisait régulièrement M. Alain Cotalorda quand on disait Bourgoin, il rajoutait Jallieu. Il avait un petit tic avec ça. On va faire une troisième pause musicale et on change complètement de registre. Cette fois-ci, on va partir avec Alabashung, La nuit je mens. Alors, je ne vais pas vous demander pourquoi. pourquoi ? Vous montez la nuit ?
1: Non, parce que Fantaisie militaire, dont est issu ce titre, et l'album qui, si je devais me retrouver sur une île déserte, ça serait l'album à avoir, voilà. C'est mon album préféré de Bachung.
0: Donc, et un livre ? Lequel livre ? Allez, je pose un piège.
1: Un livre pour moi ?
0: Je vous laisse réfléchir pendant la pause musicale.
1: Jane Austen. Je suis romantique.
0: Eh bien, on part tout de suite avec Alain Bachung, La nuit, je mens, c'est sur couleur.
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1: C'était Alain Bachung. Alors on arrive à la fin de notre émission. Alors on va parler des microfolies dans le cadre des festivités à Bourgoin-Jallieu. Alors expliquez-nous en quoi cela consiste.
2: Le musée accueille du 9 au 23 juillet la microfolie de la ville dans ses murs. Et donc à travers des playlists, nous allons montrer par exemple la découverte des paysages. Donc toujours pour être en résonance avec l'exposition au fil de l'eau. Voilà, mais que les gens puissent découvrir en famille d'autres œuvres montrant des paysages, voilà. Et donc ça sera complètement gratuit, libre d'entrée, voilà. Il y aura aussi une visite, petite visite organisée de l'exposition en parallèle, libre d'entrée, mais sur réservation. Si je ne le dis pas, je vais me faire gronder par mes collègues de l'accueil, donc voilà, sur réservation. Voilà.
1: Et la microfolie, elle se déplace.
2: Et bien sûr, elle se déplace. Donc, pour cet été, elle sera au musée. Mais ensuite, peut-être que Marie-Laure en parlera mieux que moi, mais le service culturel a été rejoint par une jeune femme actuellement qui va animer cette microfolie de manière à ce qu'elle puisse aller dans les collèges, les lycées, les écoles.
1: Les maisons de quartier.
2: Les maisons de quartier, etc. Voilà, le musée organisera dans le cadre des festivités également à la maison des habitants de Champaré un musée à la maison. Ça sera la première année, donc en fait on créera un musée hors les murs et le musée se déplacera, la microfolie se déplacera aussi par la suite au cours de l'année et voilà.
1: Enfin, c'est... au plus près de l'habitant.
2: Absolument, on va à la rencontre des habitants de Bourgoin-Jallieu.
1: Dernier sujet qu'on va aborder, c'est le premier salon, le goût de la littérature, qui sera là pendant un week-end, les 6 et 7 juin. Est-ce que vous pouvez nous en dire ? C'est en partenariat donc avec la mairie de Bourgoin-Jallieu, le musée de Bourgoin-Jallieu et les amis du musée, l'association.
3: Tout à fait, c'est ça. Et la médiathèque aussi qui intervient, ce sera une journée le vendredi 5 juin, auprès des scolaires. Et oui, les 6 et 7 juin, donc c'est Bourgoin-Jallieu a voulu célébrer ses écrivains, puisqu'il y a un certain nombre d'écrivains qui sont ou venus habiter à Bourgoin-Jallieu ou nés à Bourgoin-Jallieu. Et ce sera la littérature sous toutes ses formes, des rencontres d'auteurs, des dédicaces, des lectures, des déambulations poétiques. Alors très important, le samedi matin, toute une matinée de déambulation en ville avec des points comme la place Carnot, devant le musée, devant la halle Grenette et sur l'arrière de la halle Grenette, ces lectures théâtralisées, poésie, chants seront présentées avec des textes de Frédéric Dard, entre autres.
1: Né à Bourgoin-Jallieu.
3: Né à Bourgoin-Jallieu, tout à fait.
1: Alors, je crois que c'est Jallieu d'ailleurs, né à Jallieu.
3: Oui, oui, tout à fait. Les horaires, ce sera de 11h à 18h à la halle Grenette, mais les conférences, les stands littéraires et les déambulations commenceront à 10h. Le dimanche 7 juin, alors on va l'appeler la cerise sur le gâteau, nous allons accueillir Guy Savoie. Guy Savoie qui a écrit 4 ouvrages La cuisine dans la littérature, du 16e au 19e siècle, si je ne me trompe pas. Et il nous partagera, il va organiser une conférence et il nous partagera sa vision gourmande de la littérature. On va rappeler que récemment, Guy Savoie est académicien des Beaux-Arts. La semaine dernière, il était à la Coupole, et il a fait un très beau discours. Il a parlé de Bourgoin-Jallieu, entre autres. On en est très fiers. Et nous sommes aussi très heureux de pouvoir l'accueillir dimanche matin à Bourgoin-Jallieu.
1: Alors, on rappelle, c'est un grand chef étoilé qui est l'un des plus grands chefs dans le monde entier, qui est toujours d'une gentillesse. Alors, je crois qu'il avait fait ses études, si je ne dis pas de bêtises, au lycée Gambetta. Bêta.
3: Oui,
1: parce qu'il était venu une année où il y avait encore monsieur Millefer qui était là, malheureusement qui est décédé depuis. Il avait il avait expliqué tout son parcours et moi j'avais adoré parce qu'il avait expliqué comme quoi on lui avait dit en gros qu'il ne ferait rien de sa vie, qu'il était dans une filière professionnelle et il a démontré que même dans une filière professionnelle on peut faire des très belles choses et je trouve que c'est vraiment un exemple à donner à nos jeunes et à donner à tous ceux qui ont des doutes. Il n'est pas obligatoire d'aller faire des grandes études pour être au top, quoi.
3: Oui, ce sont des témoignages qui sont vraiment très importants.
1: Voilà.
3: Moi, j'invite tout le monde à venir voir, les jeunes aussi, à venir l'écouter, parce que c'est très enrichissant. Et
1: il est resté très humble.
3: Très simple. Mmh. Très humble.
1: Mmh. Oui, donc, c'est... C'est, moi, j'encourage un bon effectivement, moment. C'est, ce sont des gens qu'il ne faut pas oublier. Est-ce que vous avez quelque chose à rajouter? Non, on peut aller sur le site internet https://musée.bourgoin-jallieu.fr. Le musée est ouvert du mardi au dimanche, donc toutes les horaires sont à retrouver sur le site. Vous pouvez aller voir vous pouvez visiter le musée, il y a des visites commentées, enfin, il y a plein de choses. Ne dites pas qu'à Bourgoin-Jallieu, il n'y a pas de culture, ce n'est pas vrai. N'est-ce pas, Marie-Laure?
3: Tout à fait.
1: Donc, il y en a pour tous les goûts. On va se laisser en musique avec un dernier titre, c'est Lassa. Le titre, c'est El Desierto.
2: El Desierto.
1: Ah, c'est mieux avec votre accent. Et alors, là
2: C'est le premier CD que je me suis acheté.
1: Eh bien, merci.
2: Voilà.
1: Donc, merci Agnès Fellard, merci Marie-Laure Garnier d'être passée nous voir. Merci à William Guillaume pour la technique et on se laisse en musique.

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1: On retrouve tout de suite Broussailles, le titre Âme sauvage.

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Après plusieurs EP, le groupe Rhône-Alpin Marla Fredon a sorti en avril 2026 un nouvel EP. On écoute le titre Figer le soleil, extrait de cet EP éponyme, et c'est le coup de cœur de Gérard, animateur de l'émission Itinéraire Bis sur Radio Couleur.

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Le samedi 6 juin à 20h30, Bruno Fontaine vous interprétera la pièce San Antonio chez les Gones, d'après un texte de Frédéric Dard à l'Espace Morgado à Bourgoin-Jallieu. Plus de détails sur https://espacemorgado.fr. Dimanche 3 mai à 16h30, le musée de Bourgoin-Jallieu propose aux enfants de 4 à 6 ans l'atelier « Les textiles se rencontrent ». Plus d'informations sur https://musée.bourgoin-jallieu.fr.

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L'être humain peut-il finalement apprendre à aller contre ses instincts? Bonjour tout le monde, je suis Benjamin et vous écoutez la Minute Diète et Bien-être sur Radio Couleur. Cette semaine, nous avons beaucoup parlé d'abondance. D'ailleurs, vous pouvez écouter les podcasts pour revenir en arrière. D'un monde où tout est accessible immédiatement. Sucre, gras, écran, confort, consommation rapide. Et cela pose une question fascinante. L'être humain est-il réellement programmé pour résister à l'excès? Car pendant des milliers d'années, survivre signifiait surtout trouver de la nourriture, économiser son énergie et profiter dès que possible de ce qui était rare. Autrement dit, notre cerveau n'a pas été conçu pour vivre dans l'abondance permanente. Nous avons aussi vu que certains États commençaient à intervenir. Taxes sur les sodas au Mexique, limitation de la publicité alimentaire au Royaume-Uni, étiquetage nutritionnel plus visible, comme si les sociétés réalisaient progressivement que laisser uniquement le marché guider les comportements pouvaient finir par fragiliser la santé collective. Mais malgré cela, il existe aussi des raisons d'être optimiste, car l'être humain possède quelque chose d'incroyable, c'est la capacité de développer une conscience collective. Prenons l'exemple du tabac. En France, la proportion de fumeurs quotidiens est passée d'environ 30% au début des années 2000 à environ 23% aujourd'hui, selon Santé publique France. Même chose pour l'alcool, la consommation moyenne a fortement reculé depuis les années 60. Et à l'inverse, certaines pratiques bénéfiques explosent. La course à pied, par exemple. Dans les années 80, courir était encore marginal. Aujourd'hui, des millions de Français pratiquent régulièrement la course, les trails ou même des semi-marathons. Comme si une partie de la population cherchait désormais volontairement l'effort. Et c'est peut-être cela, finalement, l'évolution humaine. Non pas supprimer nos instincts, mais apprendre progressivement à les comprendre et parfois leur résister. C'était Benjamin pour la Minute Diète et Bien-être. Je vous laisse. Du coup, réfléchir sur ces thèmes pendant votre week-end.

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8: Regarde ailleurs, c'est cette envie de partager des expériences de vie, des parcours de vie. Donc je donne souvent la parole à des voyageurs, des écrivains, des réalisateurs, des expatriés, mais aussi des immigrés. Cette notion d'élargir vraiment sa vision du monde à travers ses expériences de vie. On va parler de toi, Mariette, dans cette émission, dans ce podcast Regarde ailleurs. Je ne sais pas grand-chose encore, mais l'idée c'est qu'on apprenne à en savoir un peu plus, qu'on te découvre, notamment dans ton parcours de voyageuse. Donc je sais que tu as publié plusieurs bouquins chez Transboréal. Tu parlais d'un film que tu as co-réalisé, ou en tout cas dans lequel tu as participé. Donc reviens sur toi et ton parcours de voyageuse.
9: Ouh là là là là. Ben oui, Mariette, la petite voyageuse, c'est d'abord dans la tête. J'ai l'impression que c'est un petit peu ça qui a été une sorte de fil rouge dans ma vie. C'est l'envie, le besoin de découvrir alors d'autres paysages, c'est une chose, mais surtout comprendre l'humain et le comprendre à travers sa diversité. Donc d'autres cultures, d'autres façons de vivre, d'autres façons de survivre aussi. Voilà, et de se décentrer de nos vies tellement faciles en fait ici.
8: Mais cette Mariette qui veut explorer le monde et découvrir l'humain, comme tu dis, elle a quel âge et qu'est-ce qui a initié ça en toi? Est-ce que tu pourrais me dire ou nous donner des clés de compréhension pourquoi tu as eu cette curiosité d'aller rencontrer l'humain et d'essayer de le comprendre et de l'explorer?
9: Alors si je remonte très loin, je pense que j'étais un peu perdue dans une famille nombreuse avec la passion des livres. Et moi, tant qu'on me laissait tranquille dans un petit coin pour bouquiner, ça m'allait bien. Et je pense que cette envie de lire constamment et du coup qui m'a fait rentrer dans d'autres univers et donc d'avoir envie ensuite de vivre pour de vrai en fait ces rencontres-là, au-delà de l'écriture.
8: Est-ce que tu te rappelles peut-être d'un bouquin qui t'avait marqué, touché, inspiré et qui t'a permis cette mise en mouvement?
9: Ouais, un des bouquins vraiment adolescentes qui m'a beaucoup marqué, c'était Les Cavaliers de Kessel. Je suis rentrée dans un monde vraiment dur et je le relis d'ailleurs régulièrement ce livre. Et voilà, donc c'est ce grand périple à cheval avec peut-être la mort à la clé et ces steppes immenses et ces hommes durs. Ça m'a transportée et ça m'a donné aussi l'amour de l'Asie centrale, clairement.
8: Donc c'est vraiment toi la littérature qui t'a mis un pied dans l'univers du voyage.
9: Tout à fait, c'est la littérature. Et ensuite, c'est bien, on commence un voyage, un petit peu on se débrouille, hein, deux, trois, et puis on affine un petit peu ses besoins et ses envies, en fait.
8: Donc, est-ce que tu te rappelles, ou tu pourrais peut-être nous parler de ton premier voyage qui a été marquant dans cette envie d'aller à la rencontre de cet autre?
9: Je pense que, peut-être pas le premier, mais le plus marquant pour moi, c'était 2 mois en Afghanistan, où j'avais besoin d'aller dans un lieu qu'on voulait découvrir avec mon compagnon. Il s'était tué 2 ans plus tôt en parapente et j'avais vraiment le besoin d'aller dans ce pays. Et donc on a été dans le corridor du Warren avec notre fille, elle avait 6 ans à l'époque. Et c'était la découverte, au-delà de la peur d'aller dans ce pays, la découverte d'un peuple incroyable et de montagnes absolument sublimes. Et ouais, il m'a vraiment beaucoup marqué ce voyage.
8: Alors l'Afghanistan, c'est, je pense aux Michauds qui ont pas mal parlé de l'Afghanistan. Il y a un autre photographe, Mathieu Palais, qui a fait aussi des livres photos sur le Warren. C'est vrai que c'est un pays qui fait rêver, qui fascine beaucoup. On entend dire que c'est un des pays les plus accueillants du monde, mais aujourd'hui très compliqué. Donc toi, tu y étais en quelle année? Est-ce que tu peux nous parler de l'Afghanistan que tu as rencontré, que tu as découvert, et qu'est-ce qui t'a touché dans ce voyage-là?
9: En effet, l'Afghanistan, j'ai d'abord rencontré à travers les photos et les textes des Michauds. Et là, vous voyagez déjà direct, c'est incroyable. Et nous, on y était en 2011. Et pour la petite anecdote, alors, il y a toujours de la tension. Et dans ce genre de pays, on ne sait jamais quand ce qui va se passer. Mais nous étions passés par le Tadjikistan. Et donc là, à Ishkashim, la frontière, c'est plutôt tranquille, entre guillemets. Et on part direct dans les montagnes du Warren. Donc on n'est pas passé par Kaboul, c'était plutôt, on va dire, safe à ce niveau-là. Et pour la petite anecdote, tu parles de Mathieu Palais, c'est rigolo parce que j'étais avec Alam Jan, c'est un ami pakistanais qui nous avait rejoint à la frontière afghane. Et au retour dans la vallée, on s'arrête complètement par hasard pour manger au bord de la piste dans un petit boui-boui. Et là, on entend Alam Jan Tario. Et c'était Mathieu Palais qui était pour une mission pour National Geographic ou je sais pas quoi, et qui était là et qui connaît aussi Alam. Et moi, Mathieu, je le connaissais, mais que par mail. Je lui avais demandé plein d'infos sur le corridor, sur le Tadjikistan, l'Afghanistan. Et il était incroyable parce que j'avais lu ses bouquins, évidemment, aussi, ses photos. J'avais tout vu. Et de le rencontrer en vrai, c'était au fin fond de l'Afghanistan, c'était juste dingue.

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1: Et là, donc, ce voyage en Afghanistan, tu le fais avec ta fille, c'est ça? Ta fille qui a 6 ans, tu dis, à l'époque, quand tu l'emmènes voyager en Afghanistan. Je veux bien que tu nous parles aussi de cette manière de voyager avec des enfants. En plus, dans des pays qui sont pas forcément très fréquentés, où il n'y a pas forcément toutes les infrastructures prévues pour voyager avec des enfants.
2: Bah, moi, mon idée, c'est qu'à partir du moment où des gens vivent un endroit, toi, tu peux y vivre. Donc, c'est aussi simple que ça. Donc, je n'écoute pas les gens qui disent irresponsable ou quoi. C'est la vie, en fait. Pour moi, je risque autant ma vie à traverser, aller à vélo au bout que traverser la route, que partir dans ces coins-là. Donc j'ai une grande confiance dans l'humain et la confiance que j'ai pour moi, je l'ai pour ma fille en fait. Donc pourquoi, parce qu'elle a 6 ans, elle pourrait pas me suivre là où je vais? Ça m'a posé aucune question. Et en effet, elle s'est toujours adaptée à notre type de voyage. C'est une enfant qui très vite sait dormir dehors à la belle, mais dès toute petite, sous la tente, manger pas forcément équilibré, manger du riz pendant des semaines, aller en altitude. On a fait un premier voyage gros, en tout cas avec elle, qui était 6 mois au Népal. Après coup, je me suis rendu compte que il y avait des choses que j'aurais peut-être pas dû faire pour elle, notamment des zones vraiment en altitude où elle a été mal et physiquement c'était difficile, donc moralement. Là, elle avait 5 ans. Mais sinon, ça n'a jamais été un problème, elle a toujours été enthousiaste. On a su adapter aussi, hein, parfois les journées, c'est des journées plus courtes, on est souvent sur des chevaux, enfin, on adapte, mais l'enfant, il est. En fait, il prend tout. C'est juste. C'est pas un frein, jamais.
1: Donc c'est souvent les peurs des parents ou des projections que peuvent avoir les parents qui peuvent nous limiter dans nos déplacements.
2: Ouais, moi je pense. Et l'enfant, il attend juste une chose, c'est la liberté et la confiance. Et après ça, ben, il se construit. L'enfant, c'est un adulte en devenir. Nous-mêmes, on n'est pas vraiment finis. Donc moi, je pense que c'est aussi simple que ça.
1: Qu'est-ce qu'elle est devenue, ta fille, hein, qui s'appelle Lou, donc, qui a grandi avec des parents et une maman voyageuse, qu'apparemment t'as trimballé dans différents pays, hein. Je sais pas grand-chose de toi, tu parles déjà du Népal, haute altitude, tu l'as emmené en Afghanistan, j'imagine qu'il y a eu beaucoup d'autres voyages, donc des fois les enfants font le choix de suivre le chemin des parents ou faire quelque chose de complètement opposé. Qu'est-ce qu'elle est devenue, est-ce qu'elle a été, et comment est-ce que ça l'a impacté, cette enfance sur les routes du monde?
2: Alors je pense que ça l'a impacté sur deux choses. D'une part, le côté artistique, parce qu'elle a commencé à faire des carnets de voyage dès le début en fait. Elle aime beaucoup dessiner, elle aime beaucoup écrire, raconter ce qu'elle voit. Et donc elle a développé un art du carnet de voyage qui est assez chouette. Et ça a impacté aussi sa vision du monde, où elle est beaucoup dans la rencontre. Mais en tout cas, je pense que vraiment tous les voyages et la manière dont on a vécu depuis qu'elle est toute petite, ça a ancré quelque chose en elle, au niveau artistique, au niveau anthropo, enfin rencontre de l'autre.
1: Je ne sais plus comment tu l'as formulé, mais tu m'as dit quelque chose du style « j'ai confiance en l'humain » ou « je crois en l'humain » ou « en la bonté de l'humain ». Voilà, comment est-ce que tu peux nous expliquer ça dans un monde qui est plutôt anxiogène? Et qu'est-ce que tu as observé de cet humain que tu allais rencontrer dans différents pays?
2: Je remarque que chaque fois que j'ai été vraiment dans la merde dans des voyages, et ça se débloque toujours grâce à l'intervention d'une personne qu'on ne connaît pas, qui sort de nulle part et qui gratuitement va te sortir d'affaire. C'est systématique. Donc en fait, une fois que tu comprends ça, bah, tu vas te mettre dans des trucs pas possibles. Alors, tu vas pas non plus faire des trucs complètement débiles, hein, on va dire. Mais en général, c'est toujours l'humain qui va te... C'est au-delà des rencontres en fait, c'est au niveau de l'entraide, au niveau de la reconnaissance en fait, de l'un envers l'autre. Et oui, des belles aventures, il y en a dans les moments les plus difficiles en fait, c'est ça que je retiens de ces voyages.
1: Est-ce que tu observes aussi des fois une sorte de magie dans le voyage? Tu parlais toujours quelqu'un qui va apparaître pour nous sortir de la merde ou des situations compliquées. Est-ce que tu observes ça, ces synchronicités qui rendent le voyage encore plus beau et plus magique?
2: Oui, je pense que la magie, en fait, elle vient du fait que toi-même, tu te tu te changes en fait quand tu voyages, c'est-à-dire que tu es une autre personne, tu n'es plus la personne qui va à son boulot tous les jours, dans un quotidien, et que les voitures qui le klaxonnent, ça le saoule, et que en fait tout, voilà, tu es une autre personne quand tu te décentres de ta vie quotidienne, que ton téléphone est éteint, parce que mon téléphone est toujours éteint en voyage, et voilà, donc c'est aussi parce que toi tu as changé que la magie elle opère en fait. C'est pas que les gens sont plus merveilleux à l'autre bout du monde, parce que tu peux découvrir cette magie en étant en Creuse, à vélo ou au fin fond de la Bretagne. Donc c'est vraiment un changement personnel pour moi qui fait que la magie du voyage opère.

0: Pour moi, le voyage, je dirais que c'est non pas une parenthèse dans ma vie, c'est ma vie et le reste, c'est une parenthèse. Et je pense que sans me décentrer, sans aller dans ce temps long, je ne serais pas moi-même déjà et je n'aurais pas d'équilibre correct pour moi. Donc, en effet, c'est du temps long, c'est du temps soit à pied, soit vélo, c'est un petit peu ce qui s'est fait les dernières années. Et c'est aussi du temps dans la nature.
1: Donc j'entends que le voyage occupe une grande place de ton année. Tu pars pas 5 semaines en vacances ou en voyage, c'est plutôt tu voyages et le reste du temps, et de temps en temps tu rentres en France. Enfin, comment est-ce que tu articules tout ça? Et la question aussi que j'ai envie de te poser, c'est par rapport à un moment donné, quand on voyage, on a des fois envie de rendre le voyage permanent, mais se pose quand même toujours les questions économiques. Comment est-ce qu'on fait pour pouvoir continuer à créer la réalité qu'on se choisit? Il y a cette phrase qui m'avait beaucoup inspiré, ne vis pas tes rêves, ne rêve pas ta vie, mais vis tes rêves. Et souvent quand on rentre dans ce cercle du voyage ou des voyageurs, un voyage on appelle un autre et un autre et un autre. Donc comment est-ce qu'on fait pour trouver un équilibre entre vie familiale, vie personnelle, vie professionnelle et cette aspiration au mouvement et à la rencontre?
0: Alors moi je suis pas une grande voyageuse contrairement à des gens qui partent des années. Ça m'est jamais arrivé, le maximum c'était 6 mois. Et j'ai eu des boulots aussi plutôt on va dire classiques où j'ai pu demander des dispos. Voilà, mais c'était maximum 6 mois. Et sinon, c'était 2 mois, donc j'ai jamais voyagé très longtemps. Je pense que j'ai aussi pas mal évolué dans mon approche du voyage avec une réflexion sur je ne vais pas à l'autre bout du monde en avion, des choses comme ça. Donc ça a beaucoup freiné ce type de voyage sur les dernières années. Je pense que je vis et j'apprends. Enfin, différemment, on va dire, avec les voyages que je peux faire actuellement. Par exemple, le dernier vrai beau voyage en itinérant, c'était en Norvège. Donc là, j'y vais en bus, j'ai mon sac à dos et après, je marche 6 semaines. Et en 6 semaines de marche dans la montagne, ça équivaut à, ça peut être l'équivalent de, je sais pas, de plusieurs mois n'importe où. Donc c'est pas tant le fait que ce soit loin pour moi qui est important, c'est plutôt la manière dont tu abordes ta façon de voyager.
1: Tu voyages seule ou toujours avec ta fille?
0: Je voyage plus trop avec ma fille parce qu'elle a plus envie. Non, elle va avoir 20 ans là cette fin d'année et ça fait quelques années qu'elle fait sa vie quoi. Et donc moi j'ai dû réorganiser un petit peu les tiroirs dans mon cerveau pour est-ce que ça a du sens pour moi de voyager avec d'autres seule? Et j'ai pas de réponse encore. Je sais que j'aime bien être seule. Je suis quand même solitaire et j'apprends plus de moi dans la solitude du voyage.
1: Et en même temps, le fait de voyager seul permet d'ouvrir aussi des fois plus de portes et de créer plus de rencontres. Hein. Tu disais au début de cette émission, toi, ce qui t'a amené à te mettre en mouvement, à partir, c'était cette envie de rencontrer l'autre dans son humanité.
0: C'est exactement ça. Et parfois, ce sont des rencontres très fortes qui durent très peu de temps. Par exemple, ce dernier voyage en Norvège, j'ai marché les 15 premiers jours, il n'y avait absolument personne. C'était le mois de juin, il y avait plein de neige, personne dans la montagne. Ils avaient compris que ce n'était pas le bon moment. J'étais la seule à découvrir ça. Et je me souviens d'une rencontre avec un Norvégien qui venait du Cap Nord. Donc lui, ça faisait à peu près 4 mois qu'il marchait. Bah, il avait commencé à ski. On a passé une journée ensemble. On a parlé littérature. Il m'a raconté toute sa préparation. C'était extra. C'est vraiment, je pense, une rencontre qui m'aura beaucoup marquée. Mais ça peut être aussi des rencontres qui sont rêvées. Notamment, je voulais m'arrêter absolument dans un refuge, dans un endroit dans Jotunheimen. On m'avait parlé d'une gardienne de refuge incroyable qui écrivait sur les femmes alpinistes. Alors je me dis, mais cette rencontre, elle est pour moi. Donc j'ai marché 3 semaines avec cette femme dans la tête, sous le Björk, et j'ai rêvé cette rencontre et elle m'a animée pendant mes 3 premières semaines de marche en solitaire. J'arrive dans son refuge, elle n'est pas dispo en fait. Je lui avais même envoyé un de mes bouquins à l'avance pour qu'elle découvre qui je suis en tant qu'autrice et mon écriture. Je savais qu'elle parlait un peu français. Et là, je la vois, j'attends 2-3 jours, je porte ma tente à côté du refuge, il pleut, machin, bon. Et elle, pas dispo. Et je suis repartie, et sur le moment, j'étais déçue. Mais en fait, cette rencontre que j'avais imaginée pendant 3 semaines, ça m'a nourri 3 semaines. Et finalement, ça suffisait. Voilà.
1: Excellent. Mariette, aujourd'hui je te rencontre sur le stand de Transboréal où tu as écrit, tu présentes ton bouquin, donc il y en a eu plusieurs si j'ai bien compris. Donc quelle est la part de l'écriture dans ta vie? Est-ce que tu as toujours écrit en voyage? Est-ce que tu savais que tu allais écrire? Comment ça s'est passé? Et parle-moi de la place de l'écriture dans tes voyages.
0: Je pense que l'écriture dans ma vie, elle est hyper importante. J'ai été quelques années journaliste pour la presse montagne et vol libre. Et ensuite, quand j'ai basculé dans d'autres métiers, j'ai toujours continué d'écrire. Et je suis passée à l'écriture de livres un peu plus tard. J'avais ce besoin d'aller plus profondément dans les ressentis et dans la transmission qu'un simple article, qui pour moi est un petit peu superficiel. Et donc j'ai commencé à écrire et c'était plutôt... j'ai fait des choses assez différentes, mais un petit peu quand même toujours dans l'autobiographie. J'ai fait un premier ouvrage avec Edmond Baudouin, un dessinateur à l'association. Donc c'est un éditeur bande dessinée. C'est marrant cette histoire. En fait, c'est jamais prémédité. C'est ça qui est rigolo. Edmond Baudouin, je le rencontre en 2017 à la fin d'une traversée des Alpes que je faisais avec ma fille. Elle avait 12 ans à l'époque. Et on voulait réfléchir sur la notion de frontière, de migration, de frontière. Donc on était vraiment sur le fil pendant un mois avec Lou. Et Edmond Baudouin, à ce moment-là, il est dans la Roya et il écrit Humain avec Troops. Donc il est tant qu'il est là et moi je le rencontre donc à ce moment-là. Et il commence à me poser des questions sur la montagne, blablabli, blablabla. Et on a un échange qui se met en place, un échange mail. Souvent, moi, je lui écris des choses à ma manière, c'est-à-dire une phrase pour dire 10 000 pensées. Et lui me répond en dessin. Ça durait plusieurs mois. Et un jour, on se rencontre, parce qu'on se rencontre plusieurs fois quand même. Et un jour, il me dit, tu sais, moi, je suis passée à l'association. Puis l'éditeur, en fait, il veut en faire un livre. Donc il m'en avait même pas parlé et le livre a été édité. C'était quasiment tout construit. C'était marrant. Cette première histoire d'un vrai livre édité. Et ensuite j'ai écrit un album pour enfants sur une petite fille qui disparaît parce que personne ne fait attention à elle et elle part en voyage. Donc il y a toujours cette notion vraiment de voyage dans ces livres que j'écris. Cet album s'appelle Soulevé. Ça veut dire rayon de soleil en norvégien. Et donc là, j'édite chez Transboréal, Jour blanc dans le Hardanger. C'est mon premier roman, donc. Et l'idée de ce roman, c'est Lou, ma fille, va avoir 18 ans. Et je veux absolument, en cadeau de 18 ans, lui offrir un livre. Et pour moi, le livre, ce serait tout ce que je n'ai jamais réussi à dire en tant que maman à ma fille sur ce qui s'est passé dans ma tête depuis l'accident de son papa quand elle avait 4 ans. Et comment je l'ai élevée, pourquoi j'ai... était comme ci ou comme cela. Enfin, ce qui s'est passé en l'observant grandir. C'était vraiment ça. J'ai vraiment eu l'impression d'avoir vécu ces années comme j'ai de la chance, j'ai une enfant à faire grandir. Elle est merveilleuse, évidemment, c'est ma fille. moi, j'ai cette mission d'essayer de la guider ou de la faire grandir à peu près droit. Mais on ne dit jamais à son enfant, surtout à l'adolescence, il y a des frontières qui se mettent en place, des non-dits qui sont créés par l'une ou par l'autre. Et j'avais vraiment ce besoin d'écrire un récit autour de ça. Sauf que je ne voulais pas rentrer dans le très concret de « à telle époque, tu es partie deux mois au Groenland, ça m'a fait bizarre ». Bon, non, j'avais besoin de prendre du recul et de sortir du récit qui pourrait devenir un peu gnangnan. Et donc je l'ai basé en Norvège au début du XXe siècle, pendant la construction de la ligne de fer Bergen-Christiania, qui va devenir Oslo. Et je plante le décor donc, dans un petit village qui s'appelle Finse. Pour moi, c'était le décor parfait. C'est-à-dire que suite à l'accident de Philippe, mon compagnon, on a vécu, en tout cas j'ai vécu, une période d'hyper-solitude, on va dire, que j'ai pris à bras-le-corps, en fait, et que j'ai accepté complètement, et j'avais besoin même de ça pour avancer. J'avais pas besoin de m'étourdir, j'avais besoin d'aller dans le dur du truc.
1: Donc là, Lou a 4 ans à cette époque, hein, quand ton compagnon, le papa de Lou, décède d'un accident de parapente, si j'ai bien compris.
0: C'est ça. Donc Lou a 4 ans. Et donc dans l'histoire, ça correspond à un accident quand la petite gamine là, du livre a 5 ans. Et en fait, toutes les étapes importantes que je voulais partager à ma fille au moment de ses 18 ans, elles sont venues. Mais dans ce contexte-là, un petit peu décentré du récit historique.
1: Donc c'est un livre à ta fille.
0: C'est vraiment un cadeau pour ma fille. Ouais, ouais, c'est vraiment une offrande. Et c'est rigolo parce que on a vraiment une sorte de pudeur l'une envers l'autre. Donc j'écris ce livre, je lui offre pour ses 18 ans. Et moi, je partais après 3 mois pour traverser l'Atlantique à la voile avec un ami. Et elle a attendu, parce qu'elle est en terminale, c'est sérieux la terminale, donc il fallait qu'elle passe son bac. Et donc elle est restée 3 mois sans moi. Et elle a attendu que je parte pour lire le livre.
1: Est-ce que tu peux nous parler de quelques voyages que tu as fait avec ta fille? Donc, j'ai bien compris, le premier c'était à 4 ans ou à 5 ans au Népal, ensuite tu l'emmenais en Afghanistan. Donc chaque année, comme ça, tu partais avec ta fille sous le bras?
0: Ouais, on est parti souvent en effet. D'autres voyages avec des amis, et ça c'était bien au Groenland. On a des amis voileux qui nous ont permis de voyager avec eux. Mais j'ai trouvé de plus en plus difficile de voyager seule avec elle quand elle grandissait, comme si je ressentais, en tout cas pour elle, le besoin de s'ouvrir à autre chose que sa mère qui est dans son carnet, dans son introspection, dans ses bouquins, voilà. Et donc, au fur et à mesure des années, j'ai essayé de chercher des solutions pour voyager avec d'autres, mais en fait, j'ai jamais réussi. Donc, on a toujours voyagé seul, en effet. Mais c'est la vie, en fait. Quel voyage je pourrais vraiment... Je pense que les voyages qui m'ont le plus marqué, c'était ces voyages où j'étais dans une période quand même de deuil et que j'avais besoin d'emmener ma fille dans des lieux qu'affectionnait Philippe, le Népal, l'Afghanistan, le Tadjikistan, le Kirghizistan, tous ces pays-là. Et le quotidien est toujours plus difficile en réalité.

0: Mariette, tu disais avant que tu as cette notion de sens hein, dans les voyages que tu choisis, mettre du sens, et tu disais je vais plutôt faire quelque chose à pied ou en vélo que de prendre l'avion. C'est vrai qu'on parle beaucoup de ça aujourd'hui, c'est par rapport aux problématiques climatiques, ou comment sont dictés tes choix, et comment est-ce que tu choisis tes voyages?
1: Ouais, c'est vraiment très lié à une problématique climatique et au changement. Ouais. Je pense que même si ce sont des gouttes d'eau et que certains diront « ça ne sert à rien, quoi qu'il arrive », bon, moi, c'est avec ma conscience. Je ne suis pas extrême, je ne sais pas, peut-être qu'un jour je reprendrai l'avion, je ne sais pas du tout. Mais en tout cas, j'ai moins d'envie d'aller à l'autre bout du monde et je n'ai plus du tout cette envie de consommer un lieu. Et dans tous les cas, pour moi, pour voyager, il faut qu'il y ait du sens. C'est-à-dire que ce ne soit pas juste « je vais découvrir un coin, ah c'est beau, hop hop hop, je prends une dizaine de photos et je reviens, je raconte ça à mes potes au retour ». Et je pense que le sens a été beaucoup de « je veux faire grandir ma fille en la décentrant de nos vies ». Avec tout ce que ça correspond en richesse, en facilité. Et voilà, de voir la misère, de voir des gens qui sont accueillants, de voir des systèmes D qui fonctionnent. Pour moi, ça faisait vraiment partie de mon plan d'éducation, on va dire, tu vois. Et maintenant, bah, le sens, évidemment, comme je suis toute seule, c'est plus compliqué. Et c'est vraiment porté par l'écriture. L'écriture ou alors une carte. J'adore les cartes. Et une carte, tu voyages, tu dis « ah ouais, je vais aller là-dedans. Et peut-être que je pourrais passer par ce col-là. Et là, il y a un village. Ah tiens, il y a telle ethnie derrière. » Et il y a quand même au bout du compte l'idée de partager et d'écrire autour de ça.
0: C'est vrai que cette notion du sens, je crois que c'est bien de se la poser, la question. On part peut-être dans nos jeunes années pour explorer avec un guide du voyage. On va faire, effectivement, on va accumuler les temples, enfin tous les sites touristiques à voir. Mais à un moment donné, ça suffit plus tout ça.
1: Ouais, c'est vrai, je pense qu'il y a des époques pour tout. Je pense qu'un jeune, il a besoin de bouger, de découvrir, d'être dans l'altérité. Et pour pouvoir ensuite comprendre ce que c'est qu'être un migrant qui arrive en France, par exemple. Si toi-même, tu as été dans une sorte de migration, dans une sorte d'inconfort, parce que tu ne sais pas où dormir, parce que tu débarques dans une ville, mais tu n'as pas d'argent, tu dors dans la rue. Si toi, tu sais vivre ça, tu comprendras comment un jeune qui arrive chez nous, il est dans la grosse galère, en fait. Donc, ouais, pour moi, il y a vraiment un temps pour tout. Et je pense que c'est hyper important de voyager, d'aller à la rencontre de l'autre, pour pouvoir le rencontrer à notre tour dans nos vies d'ici.
0: Mariette, tu as commencé à voyager il y a longtemps. Est-ce que tu observes des changements dans le monde? Est-ce que tu, alors peut-être des changements dans le monde, mais des changements aussi en toi en tant que voyageuse?
1: Ouais, bah tu l'as dit, j'ai commencé il y a longtemps, c'est-à-dire que je suis vieille maintenant. Bah oui, bien sûr, on voit des changements. Je peux pas vraiment dire, je j'analyse pas beaucoup en fait. Je prends ce que je vois et je prends ce que les gens veulent bien me donner. Mais j'aime pas trop faire des conclusions sur c'était comme ci, c'était comme ça. Parce que je te dis, l'humain, je pense qu'il restera toujours beau. Et plus il y a des choses galères et plus on est pessimiste, plus il y a des projets qui se montent et qui sont magnifiques. Donc toutes ces gouttes d'eau, pour moi, elles suffisent à me dire, l'humanité, quoi qu'il arrive, elle est belle. Et quelque chose survivra à toute cette galère, quoi.
0: Et ce que tu disais aussi qui m'a touché, c'est que l'humanité, c'est souvent dans les moments difficiles hein, où on se rend compte que y a ce lien, cette solidarité qui se met en place de manière complètement spontanée. Hein, je pense, tremblement de terre au Népal, tout le monde sort de sa maison et puis ils s'entraident les uns les autres. C'est vraiment dans les moments difficiles où on se rend compte que finalement l'humanité elle est là et on a tous envie d'être bon et d'être bien et d'être aidant pour son prochain.
1: Ouais, c'est sûr, je pense que l'homme est bon. Clairement, après, on a tous des blessures et on est aussi happé par, je trouve, l'émotion immédiate. Par exemple, quand tu parles de tremblement de terre à tel endroit de guerre à tel autre endroit, et c'est très bien de pouvoir agir. Je trouve que c'est beaucoup plus difficile d'agir sur le long terme, en fait, de changer nos vies en étant assez ouvert pour au quotidien. Vraiment s'engager et pas sur « oh là là, ça m'a touché cette histoire » et que 3 mois après, on a oublié.
0: Mariette Naudet, merci. Merci à toi. Donc ton dernier bouquin, c'est Transboréal, jour blanc dans le Hardanger. Peut-être la suite. Est-ce que tu sais quel sera le prochain voyage ou comment est-ce que tu vas le définir et trouver le sens et la destination qui fera sens pour toi?
1: Alors, j'ai une petite idée en tête qui se passe aussi en Norvège. J'ai découvert, en allant voir des amis dans le sud de la Norvège, que un soldat russe avait vécu dans la montagne pendant 3-4 ans. Il s'était échappé d'un camp nazi, donc c'était pendant la Seconde Guerre, et il a vécu un peu comme un sauvage sur les hauteurs du petit village où habitent mes amis. Et on m'a parlé donc de cette histoire de Constantine. Et Constantine a disparu un beau jour, est rentré en Russie et a fait quelques années de goulag parce qu'en fait il avait déserté. Donc le fait de s'échapper de ce camp nazi faisait de lui un déserteur. Et ça m'intéresse vraiment ce qui s'est passé. D'imaginer ce qui aurait pu se passer dans cette tête de ce jeune soldat pour qu'il décide de s'échapper, tout en sachant qu'il devenait déserteur, et qu'il décide, au bout de 3 ans, je pense, de grosses galères, parce que c'était des hivers, il faisait très froid, de rentrer chez lui en sachant qu'il allait faire ce goulag. Ça m'intéresse de voir ce qui va se passer dans cette tête, d'imaginer en tout cas.
0: Mariette, merci. Merci à toi.
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3: Il y a tout juste un an, Spelim marquait une étape majeure de son parcours avec la sortie de son premier album In Art with Rust. Aujourd'hui, pour souffler cette première bougie, il nous propose la sortie du clip officiel de The Best Line. Et c'est mon coup de cœur sur Radio Couleur.

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1: Auteur-compositeur et interprète lorrain, Alex Toucou revient avec son 4e album intitulé Toboggan. Dans cet opus, il pose un regard sur notre monde. Il interroge nos rythmes, nos doutes, nos élans, mais toujours avec une forme de bienveillance lucide. Il observe et se questionne et glisse doucement de l'enfance à l'âge adulte tout en gardant la fraîcheur de ses débuts. On écoute Le Soleil et C'est mon coup de cœur sur Radio Couleur.

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On retrouve tout de suite Broussailles, le titre Âme sauvage.

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1: 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Pour plus de détails, rendez-vous sur www.letriolet.fr. 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Pour en savoir plus, rendez-vous sur https://espacemorgado.fr.
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1: Jusqu'au dimanche 31 mai, l'Institut Lumière à Lyon vous propose une rétrospective autour du cinéma hongkongais. Diverses conférences et débats animeront cet événement, au cours duquel seront projetés les films de réalisateurs incontournables comme Jackie Chan ou Jet Li. Plus d'informations sur www.institut-lumière.org. Le mardi 2 juin, à 10h, puis 14h, le CFMI de l'Université de Lyon 2 vous invite à la SMAC Marché-Gare à Lyon pour la représentation de son spectacle musical « Tu t'es regardé ?» traitant du rapport au corps et de l'estime de soi. Pour en savoir plus, rendez-vous sur https://marchegare.com. Le mardi 2 juin, ne ratez pas la présentation de la nouvelle saison du Toboggan. Rendez-vous à 19h dans la salle dite à Dessines-Charpieu et découvrez le programme pour les mois à venir. Plus de détails sur www.letoboggan.com. Jusqu'au 27 juin 2026, la Fondation Bouloukian à Lyon vous propose de vous plonger dans les œuvres de l'artiste Sarah Jérôme à travers l'exposition « Le mur invisible ». Les peintures, qui reflètent des émotions complexes et intenses, sont inspirées du roman éponyme à l'exposition, écrit par Marlène Haushofer en 1963. Retrouvez les détails sur www.bouloukian.com.

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0: À toutes et à tous, et bienvenue dans notre podcast Les Bonnes Ondes, en collaboration avec Radio Couleur. Avec moi, Héloïse.
1: Bonjour Flona.
0: Aujourd'hui, nous allons parler d'un sujet qui concerne presque tous les étudiants, les travaux de groupe.
1: En effet, un camarade qui ne répond pas au message, un autre qui fait tout au dernier moment, et parfois, celui qui finit par tout faire tout seul. Pourtant, derrière ces moments parfois chaotiques, se cache peut-être un véritable entraînement pour notre future vie en entreprise.
0: Tu as raison, mais alors, les travaux de groupe nous préparent-ils réellement à la vie en entreprise ?
1: Pour répondre à cette question, nous avons recueilli plusieurs témoignages de personnes quotidiennement exposées à ces travaux. Les travaux de groupe à l'école, sur le papier, ça semble être une excellente idée. On nous dit que ça développe la collaboration, l'échange d'idées et l'esprit critique. Mais

0: expliquer le travail aux autres membres du groupe, pour finalement devoir le faire soi-même.
1: On a donc demandé l'avis au principal concerné.
2: Moi, les travaux de groupe, c'est quelque chose que j'aime beaucoup parce que du coup, je peux partager mon avis avec d'autres camarades et avoir différents points de vue sur le sujet étudié. Et je trouve que c'est un bon outil pour pouvoir sociabiliser avec les gens et puis peut-être aussi des fois changer nos méthodes de travail si jamais on découvre qu'une autre personne a une meilleure méthode de travail que nous, qui est plus efficace. Cependant, c'est vrai que parfois, les travaux de groupe, ça peut amener à des conflits entre les personnes si elles n'arrivent pas à vraiment communiquer. Et puis c'est vrai que si on est une personne qui aime travailler plutôt seule, c'est vrai que ça peut être plus un inconvénient plutôt qu'un avantage parce que on peut être timide, donc pas vraiment donner son idée ou plutôt au contraire imposer son idée aux autres sans vraiment le faire exprès, mais des fois ça peut être un frein pour la finalité du projet.
1: Et est-ce que selon toi les travaux de groupe, ça a un intérêt pour ton projet professionnel?
2: Alors oui, je pense que ça a un très bon intérêt parce que j'aimerais être dans le bâtiment, l'architecture, où c'est un métier qui est amené à travailler avec d'autres corps de métier. Donc faire des travaux de groupe au lycée, ça m'aide à devoir communiquer avec les autres sans prendre non plus trop le dessus parce que après ça peut être aussi quelque chose de difficile pour les autres à supporter. C'est un élément central, les relations avec les autres et le fait de savoir travailler aussi avec d'autres personnes sans non plus les accabler à chaque chose.
0: Bien. De plus, on remarque un essor récent important de la méthode de travail prônant le collectif. Mais on se demande si cela a toujours été le cas.
1: Nous avons donc interviewé une personne directement confrontée au travail en entreprise.
3: Bonjour. Avez-vous eu l'occasion d'effectuer des travaux de groupe durant votre scolarité ?
4: Tout au long de ma scolarité, j'ai eu l'occasion d'effectuer des travaux en groupe, et notamment en école primaire, dans la classe de CM1, CM2.
3: Ok. Votre profession nécessite-t-elle une collaboration avec vos collègues ?
4: Alors, donc je travaille à la CAF du Rhône et donc je suis coordinatrice d'équipe, donc coordinatrice d'équipe qui coordonne l'équipe. Donc effectivement, que ce soit n'importe quel salarié, je suis en aptitude de travailler avec n'importe qui et aussi avec mon manager.
3: Pour terminer, pensez-vous que ces travaux de groupe permettent de mieux appréhender les nouvelles notions ?
4: Oui, alors tout à fait, surtout quand on est un peu timide, le fait de travailler en petits groupes et d'apprendre une nouvelle notion, chacun apporte un petit peu son savoir-faire et du coup l'apprentissage est donc du coup plus facile et plus concret.
3: Merci beaucoup pour votre temps accordé.
1: Cet échange montre donc une corrélation entre travail de groupe scolaire et une bonne collaboration dans le monde professionnel. En effet, plus les travaux d'équipe sont inculqués tôt et de manière répétée dans le cursus scolaire, plus le déroulement de travail collaboratif au sein des entreprises est fluide.
0: Mais on remarque également que les travaux de groupe décèlent un autre processus d'apprentissage moins évident. C'est vrai, échanger avec les personnes est une action cruciale à la socialisation. Dans le travail d'équipe, plusieurs éléments sont sollicités et développés, tels que le vivre ensemble, l'argumentation, l'esprit critique et surtout l'ouverture d'esprit. On se demandait comment factuellement cela se déroulait au sein de ces activités.
1: On a donc posé la question à Madame Margueron, formatrice en pédagogie coopérative au lycée Léonard de Vinci à Villefontaine.
5: L'idée, c'est peut-être de proposer régulièrement des temps où les personnes ont à travailler ensemble pour qu'elles apprennent déjà à se connaître. Parce que quand on se connaît mieux, on se fait mieux confiance et du coup, je pense qu'on peut travailler mieux ensemble. Et donc, c'est la même chose pour le monde professionnel. L'idée, c'est d'apprendre à se connaître pour mieux coopérer. Et peut-être que c'est un cercle vertueux, coopérer pour mieux se connaître. Voilà. Ensuite, l'idée, c'est peut-être aussi de faire en sorte que dans le groupe, il n'y ait pas forcément des différences de statut. C'est-à-dire que dans le groupe, toute personne a toute légitimité à dire, en tout cas, à intervenir, à interagir. Et donc, bien prendre soin de...

0: des leaders potentiels qui pourraient écraser la participation des autres membres du groupe. Et donc là, c'est faire attention à la fois à la parole de chacun et à la place de chacun, et donc peut-être de la rendre visible, cette place de chacun au sein du groupe. Et puis, je pense aussi, une des façons, en tout cas un moyen de créer des liens, c'est peut-être aussi de faire en sorte que les gens aient les codes, ou en tout cas les habiletés, pour bien coopérer. Donc ça veut dire avoir des comportements ou des compétences, qu'elles soient cognitives ou relationnelles, de savoir écouter l'autre, ne pas couper la parole, prendre en compte ce qui a été dit pour pouvoir faire évoluer sa pensée. Et ça, c'est des choses, c'est des compétences qu'il faut apprendre, quoi.
1: Donc voilà ce qu'on a pu retenir de cet échange intéressant. Pour le développement de la socialisation, le travail de groupe permet d'apprendre à jouer un rôle et à prendre sa juste place au sein d'une équipe. Il prépare aussi à la vie sociale et professionnelle, où la collaboration est une donnée imposée et souvent inéluctable.
2: Mais il permet également de prendre conscience que pour fonctionner, il faut se donner des règles et codes sociaux fondamentaux pour faciliter le vivre ensemble. De plus, il met en relief les valeurs morales que sont l'entraide et la coopération.
1: Alors, les travaux de groupe nous préparent-ils vraiment à la vie en entreprise ?
2: Même s'ils peuvent parfois être source de stress ou de désaccord, ils jouent un rôle essentiel dans notre formation, bien au-delà des simples connaissances scolaires.
1: Ils nous apprennent à collaborer, à communiquer, mais aussi à nous adapter aux autres, à comprendre différents points de vue et à gérer des situations parfois complexes.
2: C'est aussi un véritable levier de développement personnel. On apprend à prendre des initiatives, à s'affirmer, mais aussi à écouter et à faire des compromis.
1: Et sur le plan social, les travaux de groupe renforcent notre capacité à créer du lien, à travailler avec des personnes différentes et à trouver notre place dans un collectif.
2: Et finalement, il ne nous prépare pas seulement à la vie en entreprise, mais aussi à notre rôle futur dans la société, en tant qu'individu capable de coopérer et d'évoluer avec les autres.
1: On peut aussi s'intéresser à d'autres modèles prônant le travail de groupe.
2: Comme en Chine par exemple, où le travail d'équipe est inculqué très jeune dans l'optique fondée sur l'unification nationale.
1: Et donc comparer leurs effets sociétaux au sein de différents régimes politiques internationaux, dictature communiste chinoise et démocratie libérale occidentale par exemple.
2: Merci de nous avoir suivis et d'avoir partagé ce moment avec nous. Merci également à nos collaboratrices William et Louise qui ont grandement participé à la rédaction et à l'enregistrement et sans qui ce travail n'aurait pas pu voir le jour.
3: C'était les bonnes

0: Le duo lyonnais Vilainqueur vient de sortir un nouveau single, Madame Caprice. Sophie et Chris, qui forment ce duo, travaillent ensemble depuis 2007. Ils ont à leur actif plusieurs opus. On écoute Madame Caprice et c'est le coup de cœur de Gérard, animateur de l'émission Itinéraire Bis sur Radio Couleur.
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Antoine Massy, celle que l'on avait surnommée à ses débuts la John Baez du Maghreb, revient avec un nouvel album, Zagat, qui nous invite à relever la tête et à refuser le racisme. Avec le titre « D'ici, de là-bas » qu'elle interprète avec le franco-rwandais Gaël Faye, elle choisit la poésie comme arme face à l'intolérance et au racisme et nous rappelle que la douleur n'a pas de couleur ni de frontières, et c'est mon coup de cœur sur Radio Couleur.

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1: 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Pour plus de détails, rendez-vous sur www.letriolet.fr. 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

Le nouvel album d'Angélique Kidjo est placé sous le signe de l'espoir et de la transmission. Elle le dédie à sa mère Yvonne, femme de théâtre, chorégraphe et pionnière de la scène culturelle du Bénin, dont le mot magique était l'espoir. Face à l'actualité mondiale, Angélique Kidjo revendique une positivité lucide et engagée, car la joie est un acte de résistance. On écoute Sunlight to My Soul, enregistré avec la chorale Soweto Gospel, et c'est le coup de cœur de Sylvie sur Radio Couleur.

Jimmy Cliff, grande voix de la Jamaïque, légende du reggae, est décédé le 24 novembre 2025 à l'âge de 81 ans. Célèbre pour avoir fait rayonner le reggae à l'international, l'interprète de Reggae Night, Many Rivers to Cross and I Can See Clearly Now a traversé des décennies sans perdre son élan. On écoute maintenant le titre phare de la bande-son du film The Harder They Come. Et c'est sur couleur.

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1: 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Pour en savoir plus, rendez-vous sur www.dequoijememêle.com. Le mardi 5 mai, à partir de 9h, le musée mémorial d'Izieux ouvrira la troisième session de ses journées conférences sur le thème de la mémoire et de la transmission. Inscription et réservation sur www.memorialisieux.eu.
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1: Le vendredi 5 juin 2026, les élèves des ateliers théâtre du centre social de Tignes-Jamézieux vous présenteront leur spectacle de fin d'année. La représentation aura lieu sur la scène du Triolet à 19h. Retrouvez plus de détails sur www.letriolet.fr. Les vendredis 5 et samedi 6 juin, le Théâtre de la Croix-Rousse à Lyon vous propose de découvrir Norman, c'est comme normal, à une lettre près. Ce spectacle, écrit par Marie-Henri et chorégraphié par Clément Thirion, questionne les normes, le genre et l'acceptation de soi. Horaires et détails sur www.croix-rousse.com. Les samedis 6 et dimanche 7 juin, rendez-vous à La Rionne à Villeurbanne pour la 14e édition du festival Les Intergalactiques. Vous pourrez participer à des ateliers, des tables rondes ou même jouer à des jeux de société lors de ce week-end consacré à la science-fiction. Plus de détails sur https://larionne.org. Jusqu'au 12 juillet 2026, plongez, et c'est le cas de le dire, au cœur de l'un des plus célèbres paquebots grâce à l'expérience interactive Titanic, un voyage immersif proposé par Tempora en partenariat avec Fever et Exposition Hub. Découvrez des maquettes, des objets d'époque et des pièces de navires jumeaux au sein de décors splendides reconstitués pour l'occasion à la Sucrière à Lyon. Informations et détails sur https://expo-titanic.com. Et maintenant, sur couleur, on écoute un extrait de l'album La peur et le vent de l'artiste Eiffel avec le titre Or.

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L'être humain peut-il finalement apprendre à aller contre ses instincts? Bonjour tout le monde, je suis Benjamin et vous écoutez la Minute Diète et Bien-être sur Radio Couleur. Cette semaine, nous avons beaucoup parlé d'abondance. D'ailleurs, vous pouvez écouter les podcasts pour revenir en arrière. D'un monde où tout est accessible immédiatement. Sucre, gras, écran, confort, consommation rapide. Et cela pose une question fascinante. L'être humain est-il réellement programmé pour résister à l'excès? Car pendant des milliers d'années, survivre signifiait surtout trouver de la nourriture, économiser son énergie et profiter dès que possible de ce qui était rare. Autrement dit, notre cerveau n'a pas été conçu pour vivre dans l'abondance permanente. Nous avons aussi vu que certains États commençaient à intervenir. Taxes sur les sodas au Mexique, limitation de la publicité alimentaire au Royaume-Uni, étiquetage nutritionnel plus visible, comme si les sociétés réalisaient progressivement que laisser uniquement le marché guider les comportements pouvait finir par fragiliser la santé collective. Mais malgré cela, il existe aussi des raisons d'être optimiste, car l'être humain possède quelque chose d'incroyable, c'est la capacité de développer une conscience collective. Prenons l'exemple du tabac. En France, la proportion de fumeurs quotidiens est passée d'environ 30% au début des années 2000 à environ 23% aujourd'hui, selon Santé publique France. Même chose pour l'alcool. La consommation moyenne a fortement reculé depuis les années 60. Et à l'inverse, certaines pratiques bénéfiques explosent. La course à pied, par exemple. Dans les années 80, courir était encore marginal. Aujourd'hui, des millions de Français pratiquent régulièrement la course, les trails ou même des semi-marathons. Comme si une partie de la population cherchait désormais volontairement l'effort. Et c'est peut-être cela, finalement, l'évolution humaine. Non pas supprimer nos instincts, mais apprendre progressivement à les comprendre et parfois leur résister. C'était Benjamin pour la Minute Diète et Bien-être. Je vous laisse, du coup, réfléchir sur ces thèmes pendant votre week-end.

Née à Rennes en 1995, Luisa grandit dans un univers fait de métissage. Née d'une mère brésilienne, danseuse contemporaine, et d'un père français contrebassiste de jazz, Luisa incarne une hôte vibrante à la richesse de la mixité culturelle et musicale de ses parents. Apparue l'été 2025 avec son titre Soleil Bleu, elle sort en avril 2026 son premier album qui comporte 14 chansons. On écoute Nuage, fruit de sa collaboration avec La Daniva, et c'est le coup de cœur de Sylvie sur Radio Couleur.

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0: 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Il est 20h.
1: Bonjour à toutes et à tous et bienvenue dans l'émission L'Écho Local numéro 432, diffusée le vendredi 29 mai à 13h et à 20h, le dimanche 31 mai à 11h et le mardi 2 juin à 17h. Et bien sûr, vous pouvez la retrouver sur www.couleurfm.com en podcast quand vous voulez, mais également sur Radio Player. Cette semaine, j'ai le plaisir d'accueillir Marie-Laure Garnier, adjointe au maire en charge de la culture, et Agnès Fellard, directrice du musée de Bourgoin-Jallieu, donc qui est arrivée cette année. Bonjour mesdames.
2: Bonjour. Bonjour, Véronique.
1: Alors aujourd'hui, nous allons parler de musée. On va commencer d'abord par les expositions permanentes. Alors, est-ce que vous pouvez nous raconter un petit peu ce qu'on peut y voir dans ce musée, qui est quand même intitulé « Musée du textile ».
2: Alors, le musée de Bourgoin-Jallieu n'est pas intitulé le musée du textile, c'est le musée de Bourgoin-Jallieu. Il fut appelé longtemps, jusqu'en 2000, le musée Victor Charton, du nom de son créateur, le peintre chef de file de l'école de Murolles et bergusien de naissance. Mais depuis 2000, donc, il est devenu le musée de Bourgoin-Jallieu. Puisqu'en fait, ce musée traite bien sûr du textile et plus particulièrement de l'ennoblissement textile, c'est-à-dire toutes les techniques d'impression qui était le bassin industriel, enfin qui faisait partie de ce bassin industriel. Et puis le musée fut d'abord un musée beaux-arts, donc principalement de peintres, on va dire locaux, régionaux, voire nationaux, 19e, 20e principalement, même s'il y a d'autres œuvres, et puis une collection qui s'est enrichie au fur et à mesure des années. Et c'est également, on a également un troisième volet autour du patrimoine de Bourgoin-Jallieu, bien entendu, mais qui va bien au-delà, puisqu'on est le seul musée d'appellation Musée de France à rayonner sur le Nord Dauphiné, un peu plus généraliste, on va dire. Voilà.
1: Alors il y a deux parcours permanents, donc le textile et les beaux-arts, comme vous venez de le rappeler. Alors en quoi cela consiste?
2: Alors le parcours permanent autour du textile est renouvelé très fréquemment. Nous y travaillons dessus depuis cette année. Voilà, nous travaillons à sa modernisation, mais par petites touches, parce que c'était quand même une scénographie qui est très bien conçue et qui fonctionne toujours très bien. Voilà, donc ce parcours, c'est un fil que l'on déroule, que l'on tisse, et puis une fois qu'on a le tissu, que l'on imprime. Et puis on est un musée technique avec des pièces plutôt mode et des pièces finies pour le plaisir des visiteurs. Et puis ensuite, nous avons un parcours semi-permanent, puisque lorsque nous avons des grandes collections, des grandes expositions temporaires, nous décrochons cette salle, mais au deuxième étage, nous avons une salle dédiée aux beaux-arts, donc tableaux, dessins, éventuellement sculptures. Et voilà, et en ce moment, nous avons une exposition temporaire donc exclusivement beaux-arts et exclusivement avec les collections du musée de Bourgoin-Jallieu qui s'intitule « Au fil de l'eau » et qui restera en place jusqu'au 31 août prochain.
1: Alors justement, cette exposition, elle s'est faite en partenariat, je crois, avec le conseil départemental de l'Isère, qui a cette thématique de l'eau cette année dans sa saison culturelle, etc.
2: Exactement. Le département a une saison culturelle tous les ans, voire tous les deux ans, avec une thématique particulière. Donc, Oh, quelle histoire, avec un jeu de mots de EAU, quelle histoire, a débuté cette année et s'achèvera fin 2027. Et donc, cette année, comme à chaque fois qu'il y a une thématique particulière, le musée s'associe, même si nous sommes un musée municipal, nous travaillons main dans la main avec le département, c'est très important pour nous. Et donc, nous associons à chaque thématique. Et donc là, pour l'eau, nous avons sélectionné dans le fond très riche, en fait, du musée de Bourgoin-Jallieu, des tableaux de pré- et post-impressionnistes. Nous n'avons pas d'impressionnistes, nous c'est encore mieux, on a avant et après, et c'est-à-dire ces post-impressionnistes, ce sont ces artistes qui sont la passerelle avec l'art contemporain de la fin du deuxième moitié du XXe siècle jusqu'à aujourd'hui, en fait. Et donc nous montrons bien sûr Charton, ça c'est une obligation. Bellay-du-Poisat, Alfred Bellay-du-Poisat également, mais également Régis Degas, qui était un peintre lyonnais, professeur à l'École des Beaux-Arts de Lyon, qui faisait partie du groupe des Ignares à Lyon. Henri Comte, qui était. Henri Martin, qui était un peintre. Pointilliste plutôt, parisien pour sa carrière, mais qui s'est installé dans le Lot. Et donc là, nous avons un magnifique exemple d'un de ses tableaux sur le pont du Vert, enfin, qui enjambe le Vert sur Lot. Et puis voilà, enfin, on a Belin, on a bien sûr Ravier, voilà.
1: Pour revenir au musée, est-ce que vous avez le nombre d'œuvres? Parce que je sais que vous avez des archives, vous avez un endroit où c'est conservé, dont on n'ira pas où c'est. Avant, c'était dans les anciens bâtiments des magasins généraux, mais je sais que ça a déménagé. Quel est le est-ce que vous avez un chiffre à nous donner? Parce que on voit que la partie de l'iceberg
2: immergée de l'iceberg. Ouais. Mais c'est normal. Dans tous les musées de France, il y a entre 7 et 10% des expositions qui sont exposées. C'est-à-dire que voilà, nous on a actuellement environ 700 objets des collections qui sont exposés dans le parcours permanent. Et dans les expositions temporaires. Aujourd'hui, à l'inventaire, c'est-à-dire des objets qui sont vraiment inscrits, nous avons 11 500 objets, tout confondu. Je parle d'objets, œuvres d'art et objets techniques, industriels, textiles, etc. 11 500, sachant que j'estime à peu près on a à peu près 15% de la totalité de ce que l'on a parce qu'on a énormément de fonds, notamment tout le fonds de la manufacture Mermoz, qui n'est pas encore c'est peut-être ma grande faute, mais en fait on a 17 tonnes d'archives, donc on a encore du travail pour quelques années, et on va vraiment se pencher sur cette collection, sur ce fond-là, l'étudier, le dépoussiérer, l'inventorier, le photographier, l'informatiser, etc., de manière à pouvoir après présenter ça de le valoriser auprès du public par des expositions temporaires.
1: Mais justement, il y a plein d'œuvres qui n'ont jamais été exposées, en fait.
2: Alors, des œuvres Beaux-Arts, là, notamment au fil de l'eau, certaines œuvres n'étaient pas sorties depuis au moins 30 ans des archives, enfin des réserves du musée.
1: Et comment on fait le choix, alors? On prend vraiment cette thématique de l'eau, parce qu'il y a peut-être plusieurs tableaux.
2: Là c'était l'occasion, et donc on a pris cette thématique, et le choix s'est fait par deux entrées, c'est-à-dire déjà la thématique, et d'un autre côté, essayer de présenter des œuvres qui n'étaient pas sorties, qui étaient suffisamment en bon état pour être présentées aussi, parce qu'il y a aussi cette contrainte. Et voilà, et donc là nous avions quand même des œuvres que nous avons juste dépoussiérées, qui étaient en parfait état. Voilà, il y en a d'autres qui vont mériter d'être restaurés et qui vont l'être dans les prochaines années. Voilà, c'est tout un plan, ça coûte cher, on a un budget que l'on maîtrise, donc voilà, ce sont des deniers publics, on gère les deniers publics comme il se doit, et donc voilà, c'est un patrimoine commun mais que l'on entretient petit à petit.
1: Est-ce que vous prêtez ou louez des œuvres à d'autres musées ou

0: DRAC, puisque nous avons une espèce de double tutelle administrative, on va dire, par la ville de Bourgoin-Jallieu
1: et la DRAC.
0: Et puis par la DRAC d'un autre côté, d'un point de vue scientifique. Et donc nous sommes en train de l'écrire. Et l'idée d'une artothèque est posée, en tout cas, dans ce projet. Après, il va falloir affiner les comment, pourquoi, combien, enfin voilà. Donc, pour les particuliers, actuellement non, parce que ce sont des collections publiques et que les conditions sont tellement drastiques en termes de prêts, etc., que en général, les particuliers, c'est compliqué. Et puis, de toute manière, c'est un patrimoine qui est destiné à être vu par un maximum de gens.
1: Donc, oui, ça pourrait être aussi pour des professionnels, des entreprises, etc.
0: Voilà. Alors, on dépose, par contre, alors ça s'appelle un dépôt, un prêt à long terme, par exemple, un prêt à 3, 5 ans, voilà. Ça, on a déposé auprès d'entreprises, effectivement, auprès d'une association vers Amiens qui s'appelle Bleu de Cocagne. Nous avons déposé des rouleaux d'impression, une machine également d'impression qui était dans les réserves et qui, par ce truchement, permet à un maximum de personnes de pouvoir les voir et puis en plus, eux, les remettre en route à des fins de démonstration. Donc voilà, ça, ça on le fait. On prête également à des associations. Nous avons des expositions itinérantes que l'on prête à des associations, justement avec des objets qui ne sont pas dans les collections, mais des objets historiques, mais qui ne sont pas dans les collections. Et puis sinon, oui, bien sûr, entre musées de France, d'appellation musée de France, nous déposons à plus ou moins long terme. Le musée de Bourgoin-Jallieu a déposé, par exemple, au musée Paul Digny, une sculpture, parce que c'est une sculpture qui ne sortait pas des réserves. On n'avait pas il n'y avait pas de sens, en fait, à l'exposer. Il faut toujours avoir quand même un sens, une ligne directrice. Il n'y en avait pas vraiment, mais par contre, au musée Paul Digny, il y a un vrai sens et elle est exposée là-bas. Nous prêtons également au musée de l'Ancien Évêché, par exemple, au musée de Murol. Enfin, ce sont des dépôts à long terme, voilà. Et puis, pourquoi pas, au futur musée de Vienne, des objets archéologiques. Voilà, on travaille en collaboration avec tous ces musées. Oui.
1: Et à l'inverse, on peut des fois vous prêter des œuvres.
0: Absolument. Et nous avons des objets déposés dans le parcours permanent du musée dauphinois depuis 30 ans.
1: Donc c'est du vivant.
0: Absolument.
1: C'est un petit peu.
0: Oui.
1: Voilà, je vais revenir à chaque fois parce que je taquine un peu les musées, dans le sens où pour certains, le musée, c'est un truc ancien. Et on avait déjà eu cette conversation avec Mme Ribeiro, votre prédécesseur. Effectivement, le musée, maintenant, il est vivant, et notamment le musée de Bourgoin-Jallieu. Vous l'avez dit, vous l'avez écrit un petit peu de partout. C'est un musée qui est dans la création et qui est dans le changement. On parlera d'ailleurs tout de suite après du street art, qui est aussi une exposition temporaire qui a lieu jusqu'au 31 mai, donc dépêchez-vous parce qu'elle va bientôt se terminer. Pour cette exposition au fil de l'eau, vous avez prévu aussi des ateliers, notamment d'aquarelle avec les enfants. Là aussi, c'est pour leur apprendre l'art.
0: Alors, et exactement, nous avons travaillé avec déjà dans l'année avec 17 classes grâce à Art Plastique 38, donc avec le département. Donc là, ces 17 classes, c'était des classes qui étaient hors Bourgoin-Jallieu et hors Capi, en fait, voilà. Mais nous travaillons également avec des classes de Bourgoin, depuis la maternelle jusqu'au lycée, en fait. Bourgoin et Capi, mais on est un musée municipal. On axe d'abord sur, on donne une priorité quand même aux classes du territoire proche. Et nous avons aussi des ateliers ouverts au public, donc pour les 4-6 ans autour de l'aquarelle, pour les 7-12 ans également. Nous proposons ça tout le long du mois de juillet. Voilà, il faut aller voir la programmation, c'est sur le site, mais tout le mois de juillet, nous avons ces ateliers-là. Et puis également, nous avons des ateliers pour adultes avec Mélie Mello Création, des artistes qui viennent accompagner ces pas une masterclass, mais presque, sur 2h30 des adultes sur la pratique de l'aquarelle.
1: Et puis vous avez également, dans le thème de l'eau, un parcours urbain, l'eau dans la ville de Bourgoin-Jallieu, qui aura lieu le dimanche 19 juillet.
0: Oui, qui débutera, dont le parcours débute au musée à 14h30, et c'est 2 heures de balade dans la ville. Et là, en fait, parce qu'au-delà de cette exposition temporaire, nous travaillons également à la refonte des cartes qui se trouvent dans le parcours permanent, et notamment une qui parle du canal mouturier de la Pourbe, du canal mouturier du Bion, et qui montre comment cette ville, l'industrie de cette ville, s'est développée grâce à l'eau, en fait. On est sur les rotoirs à chanvre au tout départ, et puis pour arriver jusqu'à on va

0: dire Mermoz, les photogravures, etc. Voilà, en passant par Perregaux, en passant par toutes ces manufactures, distilleries également, qui étaient là grâce à l'édification de ce canal dès le XIIIe siècle.
1: On s'aperçoit effectivement.
0: Pas les distilleries dès le XIIIe siècle.
1: Mais... On s'aperçoit que sur la Capie, effectivement, c'était en fait des villes d'eau. On est en train de faire une étude actuellement avec le Conseil de développement Nord-Isère. On s'aperçoit que l'île d'Abo, ça ne s'appelle pas l'île d'Abo pour rien. Il y a Bourgoin-Jallieu, il y avait plein de fontaines, etc. Donc, effectivement, c'était des villes d'eau et on les redécouvre. On sait qu'il y avait des marais puisqu'ils ont été asséchés et cette exposition arrive à point nommé. D'autant plus que l'année prochaine, il y aura un gros événement autour de l'eau, au fil de l'eau, avec justement la Capie, le conservateur Hector Berlioz, et peut-être vous et d'autres structures.
0: Nous travaillerons avec EPAGE pour les journées du patrimoine, notamment avec des parcours autour de la Bourbre. Je l'apprends, on est en train de le programmer. Des parcours autour de la Bourbre et puis une exposition au musée, voilà, et autour aussi de cette carte, et de montrer comment cette industrie s'est développée. Et dimanche, nous avons une conférence avec Jean-Paul Delova à 15h, je crois, oui, 15h, au musée, sur justement les marais de Bourgoin et autour de Bourgoin.
1: Donc là, on sait qu'effectivement, il y a tout un au fil de l'eau, n'est pas par hasard.
0: Non.
1: Alors, ce qu'on va faire, on va faire une première pause musicale que je vous ai laissé choisir. Et nous allons nous retrouver avec une première artiste qui s'appelle Mei Tei Cho.
0: Un groupe, oui.
1: Un groupe, pardon. Vous avez choisi le titre Xam Sa Bop. Alors, expliquez-nous.
0: Ça fait très longtemps que je vis ici, mais je ne suis pas issue de ce territoire. Et il se trouve qu'il y a 26 ans, quand je suis arrivée en Isère, un ami m'a dit, je t'amène voir un concert, etc. Et il se trouve que c'était une soirée de préfiguration des abattoirs. Et il y avait ce groupe que j'ai découvert et j'en suis tombée littéralement amoureuse, et donc ça, j'ai tous leurs albums qui fait partie vraiment de ma discographie, et donc je me dis que voilà, et
1: c'est
0: petit clin d'œil,
1: voilà, et puis comme ça vous êtes restée sur le territoire.
0: Exactement.
1: On écoute tout de suite et c'est sur Radio Couleur.

0: C'était Mayday Show sur Radio Couleur. Je suis en compagnie d'Agnès Fellard et Marie-Laure Garnier. Nous parlons du musée de Bourgoin-Jallieu. Alors, nous avons parlé de l'exposition Au fil des eaux, qui est une exposition temporaire. Autre exposition temporaire qu'il y a donc en ce moment, c'est une exposition photo. Est-ce que vous pouvez nous en parler?
1: Oui, alors c'est une exposition hors les murs, en fait, de Matteo Forte et de Joris Forget. Et donc en fait, ces deux jeunes hommes, jeunes artistes et photographes, nous ont approchés pour nous proposer une exposition de photos prises aux Sétives, prises dans les marais, enfin vers les marais jallieusiens, et donc de faune principalement. Et on a trouvé l'idée excellente, on a trouvé leur travail excellent, et on s'est dit que comme ce parc des Mûriers venait d'être inauguré, et que c'était une belle manière de continuer une attractivité pour ce parc, et de permettre aux bergaliens de pouvoir se promener, se balader et découvrir
0: toutes ces photos,
1: voilà, avec de la faune locale, finalement.
0: L'idée, que je disais, vous diversifiez. Alors, autre événement qui a marqué tout ce mois de mai, c'est du tag au street art, qui se termine là aussi, malheureusement, dimanche 31 mai.
1: Qui se termine dimanche, donc là, il faut vraiment se presser. C'est une exposition qui a plu, qui a pu surprendre, qui est somme toute assez didactique, puisque elle s'articule en trois étapes, c'est-à-dire une première qui essaye de donner une définition de ce qu'est le street art, et puis relater assez brièvement l'histoire de cet art, avec les graffitis, le vandal, etc. Et puis dans une deuxième partie, on explore plus les techniques. On reste un musée technique, et donc c'était aussi une manière pour nous de se raccrocher un peu au sens du musée. Et donc ces techniques, que ce soit bien sûr la bombe à aérosol, mais le pochoir, le collage, la sérigraphie, qui pour le coup est directement liée au musée. D'ailleurs, on a dans cette partie-là exposé un des tissus de nos collections, qui a été imprimé chez Mermoz, et une troisième partie qui montre en quoi aujourd'hui, après 50 ans d'existence, cet art se rentre dans les musées, dans les galeries, enfin en tout cas devient un art de simèse, et avec des artistes qui, de toute manière, même sur les murs, etc., ont consciemment ou inconsciemment font partie d'une longue histoire de l'art. Et donc voilà. Et puis un musée, vous disiez tout à l'heure qu'un musée c'est vivant, mais un musée conserve le patrimoine mais aussi crée le patrimoine, puisque c'est notre rôle aussi, et donc je pense que c'est le patrimoine de demain, donc c'est une manière de commencer à mettre un pied là-dedans. Et juste pour la petite histoire, j'ai entendu que la Villette ouvrait cette semaine une exposition street art également. Et donc, juste Bourgoin-Jallieu vient de les devancer d'un mois, quoi.
0: Et dans l'air du temps. Alors justement, Marie-Laure Garnier, la ville de Bourgoin-Jallieu devient une référence en street art. Il y a des fresques de partout, vous sollicitez les habitants pour choisir des thématiques. Comment est venue cette idée de se lancer dans le street art à Bourgoin-Jallieu? Alors, vous avez peut-être Alexandre Carré qui vous a un peu aidé.
2: Oui, on va se dire qu'après le rugby, le festival Les Belles Journées...
0: Il fallait trouver autre chose.
2: Mais oui, le street art. En fait, on a à cœur depuis 2014 à valoriser le patrimoine de la ville. On l'a commencé en créant un parcours de patrimoine. On a aujourd'hui à peu près 70 plaques qui relatent des lieux qui ont eu une histoire. Même si les bâtiments n'ont pas une architecture historique comme dans d'autres villes, en tous les cas il y a une belle histoire à chaque plaque, et on s'était dit ça serait intéressant de pouvoir donner des couleurs à la ville, de pouvoir reprendre certaines façades qui sont un peu tristes et de pouvoir mettre à l'honneur cet art. Aujourd'hui, effectivement, on a autour de nous Alexandre Carré qui est un artiste de street art, mais pas à Bourgoin-Jallieu, je précise, et qui nous a mis sur cette piste-là, et on s'est déplacé pour aller voir ce qui se passait dans d'autres villes, et on a trouvé l'idée intéressante. Mais Bourgoin-Jallieu, comme toujours, veut garder son identité culturelle et a plutôt axé sur des artistes complètement divers, différents, avec des techniques, comme l'a relaté Agnès, différentes également, et avec des thèmes qui rappelle l'histoire de notre ville, mais à la façon 2026, parce que en fait ce parcours a commencé en 2021 et aujourd'hui à la fin de l'année nous aurons 25 fresques en ville. Donc c'est de beaucoup de couleurs, beaucoup de messages, notamment sur la culture, l'histoire du musée. Il y a beaucoup de choses là-dedans. Si on va sur le bâtiment de la Jeune France, vous avez la danse qui est bien représentée parce que c'est un bâtiment voilà, où on a un professeur exceptionnel et il y a de beaux ballets, de belles représentations chaque année. Donc on voulait mettre à l'honneur cet endroit-là. Alors on va pas toutes les faire parce que voilà, l'histoire est un peu longue.
0: Vous avez mis des personnages aussi à l'honneur.
2: On a mis des personnages tout à fait
0: célèbres.
2: Et célèbres. Et on voulait voilà, se projeter en tous les cas dans l'avenir. Alors certaines villes ont fait le choix de plutôt relater leur passé, leur histoire. Je pense notamment à Lyon. Mais nous, c'est tout à fait différent. On va vers l'avenir, mais en ayant toujours une petite touche de l'histoire de notre ville. Et aujourd'hui, comme je vous parlais tout à l'heure des belles journées, on crée aussi le visuel des belles journées. C'est un artiste qui était à Peinture Fraîche, Clara Wall, qui vient de réaliser d'autres fresques à Champfleury. Et c'est l'idée voilà, que la ville, et moi j'en suis très heureuse, que Agnès a pu très rapidement prendre le projet, enfin notre envie de faire rentrer le street art au musée et d'organiser très rapidement cette exposition qui est tout à fait magnifique, exceptionnelle je dirais, parce que pour ceux qui n'ont pas compris ce qu'était le street art, c'est-à-dire quand on part de la rue, c'est on part des graffitis, que personne n'aime et que tout le monde veut effacer. Et comment tous ces artistes-là, d'ailleurs, quand on leur parle, et on voit bien au festival de street art, ils étaient très accessibles, on leur parle, quel est leur parcours. Donc, ils partent de la rue et aujourd'hui font des fresques magnifiques. Et on peut aller jusqu'au musée parce que certaines toiles que des artistes nous ont prêtées, Agnès me disait, mais totalement, c'est tout à fait ça, c'est une toile qui aujourd'hui peut être exposée dans les musées. La qualité du travail est vraiment merveilleux, on va le dire.
0: Alors, est-ce que les habitants de Bourgoin-Jallieu se sont emparés? Parce que souvent, on voit qu'il peut y avoir des petites réticences. Oh là là, et finalement, j'ai l'impression que tout le monde est content. Vous avez fait consensus.
2: Oui. Oui. Et c'est très surprenant parce qu'avec Alexandre, lorsqu'on avait présenté ce projet, notamment à notre équipe municipale, il y avait eu certaines réticences, il faut le dire. Très vite, on a présenté tout ce qu'on voulait faire. Le maire qui est, on va le dire, Vincent Schricky, qui aime la culture et qui est toujours prêt à la défendre et à développer de nouveaux projets, nous a fait confiance et très vite, l'équipe s'était rassemblée derrière nous. Et de là, on s'est aperçu qu'à chaque réalisation de fresque, la population vient chaque jour, deux fois par jour, prennent des photos, regardent, demandent, essayent de parler à l'artiste. Et les artistes, ils jouent vraiment le jeu, vraiment c'est formidable. Et expliquent leur art, ce qu'ils font, comment ils ont commencé. Et ce sont des personnes de tout âge, les grands-parents avec les petits-enfants, enfin tous les âges viennent regarder, observer. Et on a développé une certaine curiosité. Moi, je ne m'y attendais pas non plus. Et franchement, on est vraiment très heureux. Parce qu'on fait participer la population et notamment pour certains murs sur notre plateforme Je Participe, on présente des visuels que les artistes nous ont préparés parce qu'on a déjà notre petite idée, ce qu'on veut faire dans tel quartier, parce que comme je disais, il faut quand même qu'il y ait une certaine cohérence, et on fait choisir la population et notamment ceux qui habitent dans le quartier pour que voilà, ils soient heureux d'avoir une fresque comme ils auront devant eux, parce que c'est vrai que si tous les matins ils ouvrent leur fenêtre que devant eux la fresque voilà ne leur plaît pas ou ne veut rien dire, représente pas leur quartier ou l'histoire de la ville et que les couleurs leur plaisent pas, on se dit non, c'est pas possible. Donc voilà, on a instauré ça.
0: Il faut bien encourager les habitants à aller sur cette plateforme.
2: Tout à fait, et aller voter, et puis pour d'autres projets, pas notamment
0: oui, d'autres projets,
2: voilà, pas que pour le street art, pour d'autres projets, et c'est formidable qu'on puisse... Alors nous, la culture, on a beaucoup de chance, parce qu'on est vecteur de beaucoup de projets, on peut aller demander, mais il y a d'autres sujets, comme on peut parler aussi de la végétalisation de la ville, c'est lié avec les fresques de street art, c'est de la couleur, c'est donner un peu de fraîcheur, de romantisme, comme la végétation l'apporte. Donc... voilà, c'est tout lié. En fait, on a une politique, on va le dire, qui est très globale, mais en tous les cas, très...
0: Vous n'imposez pas.
2: Oui, et qui est surtout cohérente. Cette politique sur la ville, elle est très cohérente, que ce soit le street art, tous les événements qu'on propose, et puis la végétation qui est là, bien présente. On la voit d'ailleurs, on est heureux de...
0: d'avoir des petits îlots de fraîcheur dans la ville.
2: Tout à fait.
0: Notamment là, autour de la radio, on est content de pouvoir descendre, se mettre au frais.
2: Et avec la fraîcheur, la chaleur qu'on a en ce moment, je crois qu'on apprécie encore plus.
0: Et puis la bonne nouvelle, sauf si j'ai pas été voir toutes les fresques, c'est qu'elles ne sont pas abîmées, c'est-à-dire que personne ne retaque dessus. C'est aussi la bonne nouvelle.
2: Oui.
0: Ça veut dire que ça a été accepté.
2: Tout à fait. Alors c'était aussi une crainte au départ lorsqu'on a présenté ce projet, mais quand vous avez des belles fresques, on respecte le travail de l'artiste. D'ailleurs, on le voit bien au magasin V Généraux, le festival de street art. En fait, c'est on va dire des one shot. Ces fresques, elles sont là, mais les bâtiments, comme sont dans des fresques industrielles, elles sont appelées à être détruites.
0: C'est dommage pour certaines.
2: Et effectivement, moi j'étais présente lors du festival de street art tous les jours, et toutes les personnes qui venaient me parler me disaient, mais vous êtes sûre, vous allez démolir, vous êtes sûre.
0: Gardez le mur.
2: Vous êtes sûre. Mais je dis, mais tous ces artistes que vous aimez et dont vous avez apprécié les œuvres et que vous avez rencontrés, avec qui vous avez pu parler, ils reviendront. On les invitera pour faire des fresques en ville, cette fois-ci, sur des murs ou qui ne seront pas destinés au festival de street art et ce ne sera pas, elles ne seront pas réalisées sur des friches.
0: Mais on a toujours du mal avec l'éphémère.
2: Tout à fait, tout à fait.
0: Mais ça fait partie de la culture
2: tout
0: aussi.
2: À fait.
0: Et puis le bâtiment aussi qui a été entièrement rénové, c'est celui de la SMAC Les Abattoirs.
2: Oui, alors la SMAC Les Abattoirs, j'avais très à cœur parce que c'est vrai que ces abattoirs, pour un équipement culturel, c'est un peu particulier, c'est un peu triste.
0: Donc, ne serait-ce que les abattoirs.
2: Voilà, mais c'est les abattoirs et pour la ville de Bourgoin-Jallieu, c'est un lieu important. C'est où des premiers concerts un peu plus jeunes ont été programmés 2003-2004. C'est un peu loin tout ça. Et qui est devenue une scène des musiques actuelles en 2007. Et redonner des couleurs à ce bâtiment, c'est important. Donc on a Potter qui avait réalisé au Magasin Généraux, en ville également, mais une affiche des belles journées. Donc il avait fait la cour, une partie de la cour des abattoirs. Et puis sur la route de l'île d'Abo, Serrature. Alors j'aime beaucoup cette fresque parce que c'est une allégorie de la musique avec ses fleurs et ses cuivres qui se juxtaposent et ses fleurs qui s'ouvrent. C'est vraiment un symbole de la musique. En fait, c'était... à chaque fresque, il y a des symboles, des messages. Là, c'était bien trouvé. On a eu beaucoup de mal à pouvoir programmer cet artiste parce qu'il était toujours pris. Il a un talent fou. Je suis très contente du résultat. Je me suis battue, j'ai dit c'est lui ou personne d'autre et on y est arrivé.
0: Et puis c'est bien parce que c'est dans une entrée de ville.
2: Oui, voilà, tout à fait.
0: Donc on sait enfin, on ne peut plus dire je ne sais pas où est la SMAC, les abattoirs.
2: Oui, tout à fait.
0: On va faire une deuxième pause musicale que vous avez toujours choisie, c'est Pixies.
1: Et donc, vous me demandez pourquoi ?
0: Bah oui, j'aime bien. Même s'il n'y a pas de raison, tant pis.
1: Il n'y a pas vraiment de raison.
0: Vous aimez, c'est le principal.
1: En fait, vous m'avez demandé et j'ai pris les premières qui me sont arrivées. Et par contre, j'ai pris la plus connue, je pense, du groupe.
0: Et c'est Where is my mind ? Et c'est sur Radio Couleur.
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0: C'était Pixies sur Radio Couleur. Je suis toujours en compagnie de Marie-Laure Garnier et Agnès Fellard. Alors là, nous allons parler de Un mois, une œuvre. Expliquez-nous quel est le principe.
1: Alors, Un mois, une œuvre a été au début... On a lancé cet événement il y a quelques années à l'occasion des 90 ans du musée, il me semble. Et donc le temps de l'exposition temporaire des 90 ans, tous les mois, sur la pause méridienne, pendant, on peut presque dire que c'est une visite flash, pendant 20 minutes, une demi-heure, nous proposons gratuitement de parler d'une œuvre particulière, soit en lien avec l'exposition temporaire du moment, soit une œuvre qui ne sort que très rarement des réserves, et donc on la sort pour l'occasion. Soit nous travaillons aussi en collaboration avec l'Association des Amis du Musée de Bourgoin-Jallieu et du Patrimoine, et donc ils peuvent intervenir sur, par exemple, les hommes célèbres du collège, de l'ancien collège de Bourgoin, ou d'autres sujets, comme par exemple là, en septembre, nous aurons une présentation des films que nous avons réalisés depuis 3 ans avec François Samouillet, qui fait partie des Amis du Musée, mais qui est également gareur pour le musée, c'est-à-dire qu'il est mécanicien de métier à tisser, et il est tisseur lui-même. Et donc c'est lui qui fait les démonstrations pour les Journées du Patrimoine, avec Charlène Ray éventuellement, mais en tout cas, voilà, et qui remet en état les métiers à tisser du musée. Et donc, depuis 3 ans, nous avons travaillé sur des films très courts, de 5 minutes, qui à terme seront voués à être diffusés dans le parcours permanent du musée, et qui sont pédagogiques, qui expliquent comment, qu'est-ce que c'est qu'un jacquard, et par exemple, et comment la mécanique fonctionne sur un métier, qu'est-ce que c'est qu'un métier à lance, un métier à canette, enfin, voilà, c'est à navette, pardon. Et donc ces films-là vont être présentés, voilà. Donc c'est un moment privilégié, avec éventuellement, les Amis du Musée proposent un pique-nique à la suite, sur réservation, à la suite de cette présentation. Et donc c'est une fois par mois. En fait, ça a tellement bien marché que on va bientôt être... Enfin, ça fait 8 ans que ça fonctionne, et que ça fonctionne très très bien. Voilà.
0: Alors justement, quels sont vos liens avec l'association Les Amis du Musée ?
1: Ben, ils sont très bons.
0: Non, mais qu'est-ce que vous faites ensemble ?
1: Par exemple, nous faisons cela, nous projetons, actuellement nous travaillons sur les cartes, c'est-à-dire qu'ils sont d'un secours très précieux, notamment avec certaines personnes qui ne sont pas des historiens à proprement dit, mais qui sont des érudits, ce que l'on appelait au 19e, 20e siècle des érudits locaux. Et donc, en fait, par exemple, pour travailler sur les cartes, sur la refonte des cartes du parcours permanent, je me suis appuyée sur leurs connaissances, sur leur capacité à dépouiller des archives également, parce qu'on n'a pas toujours le temps au musée. Voilà, ils sont là également lors d'événements, les Journées du Patrimoine. Ils ouvrent la bibliothèque du Fonds Ancien, puisque cette bibliothèque appartient à la ville, mais
0: elle est dans le musée.
1: Elle est dans le musée, elle est au 2e étage, mais elle est gérée par les Amis du Musée, qui font un travail extraordinaire de reliure, d'indexation, etc., de recherche. Et puis jusqu'à présent, il y avait des expositions organisées par les Amis du Musée qui se passaient plutôt au service culturel, dans la maison de Launay, dans les salons de la maison de Launay, mais avec un support de la ville via le musée. Mais nous pouvons, nous imaginons là organiser une exposition plus d'histoire. On en reparlera en temps voulu, parce que ça prend un peu de temps, et ça sera pour au moins dans 2 ans. Voilà, une exposition d'histoire dont eux sont les coordinateurs et porteurs du projet avec d'autres associations. Et nous apporterions plutôt des objets, parce qu'une exposition de panneaux, ce n'est jamais très glamour ni très intéressant, même pour des gens qui adorent des expositions, voilà. Et donc nous apporterions des illustrations par des objets, par du militaria, cette collection de militaria que possède le musée, la ville. Et voilà, donc donc nous travaillons en collaboration rapprochée.
0: Ah, c'est le moment aussi d'en rendre un hommage à Michel-André Durand, donc qui était président des Amis du Musée. Maintenant c'est Alain Cotalorda, donc je comprends un petit peu mieux si on va plus sur l'histoire avec Alain Cotalorda. Autres actions auxquelles vous participez, il y a régulièrement le printemps des cimetières. Alors pourquoi le musée s'intéresse aux cimetières historiques aussi ? Parce qu'il y a des personnes...
1: Parce que pour comprendre les vivants, il faut connaître les morts, en fait. Il faut connaître leurs morts. Une société s'analyse... Moi, je suis archéologue de formation. Et donc, en fait, pour moi, les cimetières, c'est primordial. Une société s'analyse et se comprend par les cimetières. Entre autres. Mais c'est quand même une bonne porte d'entrée. C'est un événement national, tout comme les journées du patrimoine, la nuit des musées, les journées de l'archéologie, par exemple. Pour l'instant, nous ne sommes pas associés aux journées de l'archéologie, mais peut-être que dans les années à venir, c'est, en tout cas, ça nous titille, puisqu'on a aussi une belle collection d'archéos. Et donc, ce printemps des cimetières, ça a été inauguré. Enfin, on a commencé à y participer. Il y a quand même, maintenant, ça commence à faire quelques années. Et cette année, souvent, on a fait visiter le cimetière des charges. Alors avec des visites comptées, des visites thématiques sur la sculpture, voilà. Et cette année, en fait, on s'est plus axé sur le cimetière de la Rivoire parce que sont enterrés là la plupart des gros industriels de la ville. Et toujours dans cette optique de montrer ce développement autour du textile, notamment, pas que, mais autour du textile, autour de... Enfin voilà, donc en fait, dans cette optique de relier le parcours permanent du musée à l'extérieur, avec en sortant, enfin voilà, c'est une espèce de prolongation du musée hors les murs, et puis voilà, puis les, en fait Lorraine Paulet, qui est une guide avec qui nous travaillons et qui a fait visiter ce cimetière cette année, a trouvé extrêmement beaucoup de correspondances avec l'histoire de la ville, et plus que l'histoire des personnes. Voilà, parce qu'on s'était vraiment attaché à l'histoire. Mais on pourrait faire aussi une analyse stylistique. Voilà.
0: Il y a également des visites commentées dans la ville, justement, peut-être avec les parcours, parce que moi j'adore ce parcours, on a toutes les petites plaques qui nous expliquent, et j'encourage le visiteur à lever la tête, parce qu'au-dessus de nos têtes, il y a des choses fort intéressantes aussi quand on fait ce parcours.
1: Très. Bourgoin, c'est, on dirait pas comme ça, mais ça se, enfin, ça se gagne. Brigitte Ribeiro avait l'habitude de dire qu'il fallait gagner de rencontrer ce patrimoine bergalien. Ça se gagne un peu, il faut aller chercher un peu, peut-être rentrer dans une cour, passer derrière, exactement, dans des squares, etc., passer la tête dans le fond d'une cour, et vraiment il y a une architecture qui est sublime. Alors effectivement, on le voit pas d'emblée, bon. Voilà.
0: D'où l'avantage de la visite commentée.
1: Et ces visites, nous sommes en train de les retravailler, de les redévelopper. Cette année, en juillet, nous avons un parcours autour de l'eau. Voilà. Ça, nous en avons parlé tout à l'heure. Et puis, nous avons aussi, nous allons retravailler ces visites autour de la Deuxième Guerre mondiale, parce qu'il y a des choses à voir autour de l'industrie. Voilà. Donc, on est en train de retravailler tout ça, de l'art déco également. Voilà. Donc, on a déjà un catalogue bien étoffé, et on propose 4, 5, 6 fois par an des visites.
0: Et ça permet de voir Bourgoin-Jallieu autrement.
1: Différemment, absolument.
0: Et notamment rappeler l'histoire, que certains ne la connaissent pas forcément, entre Bourgoin et Jallieu.
1: Et puis, souvent dans ces visites, c'est assez drôle, parce qu'il y a beaucoup de gens, des anciens bergaliens, qui connaissent très bien leur ville et qui enrichissent en fait notre propre connaissance. Et donc, on les incite on n'est pas du tout réfractaires, mais bien sûr, on n'est pas du tout réfractaires à ce qu'ils viennent et à ce qu'ils enrichissent notre propos, nos connaissances, parce que ça sert aussi le musée, ça sert. C'est toujours.
0: Enrichissant.
1: Oui, c'est toujours enrichissant.
0: Et moi, ça m'amuse toujours quand quelqu'un me dit j'habitais Bourgoin. Et donc, souvent, on rajoute Jallieu. Mais non, moi, j'étais à Bourgoin et moi, j'étais à Jallieu. Donc, on a toujours cette.
1: Il ne faut jamais oublier le Jallieu après Bourgoin.
2: Voilà,
0: c'était ce que faisait régulièrement M. Alain Cotalorda quand on disait Bourgoin, il rajoutait Jallieu. Il avait un petit tic avec ça. On va faire une troisième pause musicale et on change complètement de registre. Cette fois-ci, on va partir avec Alain Bachung, La nuit, je mens. Alors, je ne vais pas vous demander pourquoi ? Vous mentez la nuit ?
1: Non, parce que fantaisie militaire, d'où est issu ce titre. Et l'album qui, si je devais me retrouver sur une île déserte, ça serait l'album à avoir. Voilà, c'est mon album préféré de Bachung.
0: Et un livre ? Lequel livre ? Allez, je pose un piège.
1: Un livre pour moi ?
0: Je vous laisse réfléchir pendant la pause musicale.
1: Jane Austen. Je suis romantique.
0: Eh bien, on part tout de suite avec Alain Bachung, La nuit, je mens, c'est sur Couleur.
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0: C'était Alain Bachung. Alors, on arrive à la fin de notre émission. Alors, on va parler des microfolies dans le cadre des festivités à Bourgoin-Jallieu. Alors, expliquez-nous en quoi cela consiste.
1: Le musée accueille du 9 au 23 juillet la microfolie de la ville dans ses murs. Et donc, à travers des playlists, nous allons montrer, par exemple, la découverte des paysages. Donc, toujours pour être en résonance avec l'exposition Au fil de l'eau. Voilà, mais que les gens puissent découvrir en famille d'autres œuvres montrant des paysages. Voilà, et donc ça sera complètement gratuit, libre d'entrée. Voilà, il y aura aussi une visite, petite visite organisée de l'exposition en parallèle, libre d'entrée, mais sur réservation. Si je ne le dis pas, je vais me faire gronder par mes collègues de l'accueil, donc voilà, sur réservation. Voilà.
0: Et la microfolie, elle se déplace.
1: Et bien sûr, elle se déplace. Donc, pour cet été, elle sera au musée. Mais ensuite, peut-être que Marie-Laure en parlera mieux que moi, mais le service culturel a été rejoint par une jeune femme actuellement qui va animer cette microfolie de manière à ce qu'elle puisse aller dans les collèges, les lycées, les écoles.
0: Les maisons de quartier.
1: Les maisons de quartier, etc. Voilà, le musée organisera, dans le cadre des festivités également, à la Maison des habitants de Champaré, un musée à la maison. Ça sera la première année. Donc, en fait, on créera un musée hors les murs et le musée se déplacera. La microfolie se déplacera aussi par la suite au cours de l'année. Et voilà,
0: enfin, c'est... Au plus près de l'habitant.
1: Absolument, on va à la rencontre des habitants de Bourgoin-Jallieu.
0: Dernier sujet qu'on va aborder, c'est le premier salon, le goût de la littérature, qui sera là pendant un week-end, les 6 et 7 juin. Est-ce que vous pouvez nous en dire? C'est en partenariat donc avec la mairie de Bourgoin-Jallieu, le musée de Bourgoin-Jallieu et les amis du musée, l'association.
2: Tout à fait, c'est ça. Et la médiathèque aussi qui intervient, ce sera une journée le vendredi 5 juin, auprès des scolaires. Et oui, les 6 et 7 juin, donc c'est Bourgoin-Jallieu a voulu célébrer ses écrivains, puisqu'il y a un certain nombre d'écrivains qui sont ou venus habiter à Bourgoin-Jallieu ou nés à Bourgoin-Jallieu. Et ce sera la littérature sous toutes ses formes, des rencontres d'auteurs, des dédicaces, des lectures, des déambulations poétiques. Alors très important, le samedi matin, toute une matinée de déambulation en ville avec des points comme la place Carnot, devant le musée, devant la halle Grenette et sur l'arrière de la halle Grenette, ces lectures théâtralisées, poésie, chants seront présentées avec des textes de Frédéric Dard, entre autres.
0: Né à Bourgoin-Jallieu.
2: Né à Bourgoin-Jallieu, tout à fait.
0: Alors, je crois que c'est Jallieu d'ailleurs, né à Jallieu.
2: Oui, oui, tout à fait. Les horaires, ce sera de 11h à 18h à la Grenette, mais les conférences, les stands littéraires et les déambulations commenceront à 10h. Le dimanche 7 juin, alors on va l'appeler la cerise sur le gâteau, nous allons accueillir Guy Savoie. Guy Savoie qui a écrit 4 ouvrages, La cuisine dans la littérature, du 16e au 19e siècle, si je ne me trompe pas. Et il va organiser une conférence et il nous partagera sa vision gourmande de la littérature. Et on va rappeler que récemment, Guy Savoie est académicien des Beaux-Arts. La semaine dernière, il était à la Coupole, il a fait un très beau discours. Il a parlé de Bourgoin-Jallieu, entre autres. On en est très fiers et nous sommes aussi très heureux de pouvoir l'accueillir dimanche matin à Bourgoin-Jallieu.
0: Alors, on rappelle, c'est un grand chef étoilé qui est l'un des plus grands chefs dans le monde entier, qui est toujours d'une gentillesse. Alors, je crois qu'il avait fait ses études, si je ne dis pas de bêtises, au lycée Gambetta.
2: Oui,
0: parce qu'il était venu une année où il y avait encore monsieur Millefer qui était là, malheureusement qui est décédé depuis. Il avait expliqué tout son parcours et moi j'avais adoré parce qu'il avait expliqué comme quoi on lui avait dit en gros qu'il ne ferait rien de sa vie, qu'il était dans une filière professionnelle et il a démontré que même dans une filière professionnelle on peut faire des très belles choses et je trouve que c'est vraiment un exemple à donner à nos jeunes et à donner à tous ceux qui ont des doutes. Il n'est pas obligatoire d'aller faire des grandes études pour être au top quoi.
2: Oui, ce sont des témoignages qui sont vraiment très importants.
0: Voilà.
2: Moi, j'invite tout le monde à venir voir, les jeunes aussi, à venir l'écouter, parce que c'est très enrichissant.
0: Il est resté très humble.
2: Très simple. Mmh. Très humble.
0: Mmh. Ouais, donc, c'est... C'est, moi, j'encourage effectivement, ce sont des gens qu'il ne faut pas oublier. Est-ce que vous avez quelque chose à rajouter? Non, on peut aller sur le site internet https://musée.bourgoin-jallieu.fr. Le musée est ouvert du mardi au dimanche, donc toutes les horaires sont à retrouver sur le site. Vous pouvez visiter le musée, il y a des visites commentées, enfin, il y a plein de choses. Ne dites pas qu'à Bourgoin-Jallieu, il n'y a pas de culture, ce n'est pas vrai. N'est-ce pas, Marie-Laure?
2: Tout à fait.
0: Donc, il y en a pour tous les goûts. On va se laisser en musique avec un dernier titre, c'est Lassa. Le titre, c'est El Desierto.
1: El Desierto.
0: Ah, c'est mieux avec votre accent. Et alors, là
1: C'est le premier CD que je me suis acheté.
0: Eh bien, merci.
1: Voilà.
0: Donc, merci Agnès Fellard, merci Marie-Laure Garnier d'être passée nous voir. Merci à William Guillaume pour la technique et on se laisse en musique.

Après plusieurs EP, le groupe Rhône-Alpin Marla Fredon a sorti en avril 2026 un nouvel EP. On écoute le titre Figer le soleil, extrait de cet EP éponyme, et c'est le coup de cœur de Gérard, animateur de l'émission Itinéraire Bis sur Radio Couleur.

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2: Et maintenant on retrouve Pitchy, le titre Lendemain de fête, extrait de l'album éponyme.

il y a tout juste un an, Spelling marquait une étape majeure de son parcours avec la sortie de son premier album In Art With Rust. Aujourd'hui, pour souffler cette première bougie, il nous propose la sortie du clip officiel de The Best Line. Et c'est mon coup de cœur sur Radio Couleur.

Je vous propose d'écouter le duo Volo avec Mesparo, le titre Plus loin, et cet extrait de leur 7e album Mine de rien.

Auteur, compositeur et interprète lorrain, Alex Toucou revient avec son 4e album intitulé Toboggan. Dans cet opus, il pose un regard sur notre monde. Il interroge nos rythmes, nos doutes, nos élans, mais toujours avec une forme de bienveillance lucide. Il observe et se questionne et glisse doucement de l'enfance à l'âge adulte tout en gardant la fraîcheur de ses débuts. On écoute Le Soleil et c'est mon coup de cœur sur Radio Couleur.

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